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1: Ouais, j'avais le tout le plus attendu, hein. Ah,

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Bonjour, comment ça va bien ce mardi? Nous sommes le 18 août. Votre matinale sur Liberté FM avec de la musique et de l'info, mais aussi des invités. Des invités pour nous parler de sujets totalement différents les uns aux autres avec Marine Ridouane, responsable d'édition du Petit Futé, pour une idée de sortie ce mardi. On voit ça tout à l'heure avec elle à 8h05. Autre idée de sortie, samedi soir prochain à Périgueux, Martine Balou nous proposera une visite au Clair de Lune dans le vieux Périgueux, en évoquant différents personnages français et américains du 19e siècle qui se sont posés à Périgueux, une balade nocturne, donc samedi. Autre rendez-vous avec

0: rendez-vous. Eva pour l'horoscope, Thierry pour l'éphéméride, mais aussi la télévision, avec dans l'actualité aussi des figurants qui en Gironde sont recherchés pour le tournage d'un long métrage dans le vignoble bordelais. Ce sera tout à l'heure à 7h15. Voilà pour quelques-uns des rendez-vous. Sans oublier une exposition à voir à Périgueux à l'Arneuf en ce moment. Et puis également les rendez-vous dans les communes en ce mardi. Très bon début de journée. Tout de suite, les titres de l'actualité. Les pompiers ont dépêché le corps d'un pêcheur âgé d'une soixantaine d'années hier dans un étang de Saucignac. Une enquête en recherche des causes de la mort est ouverte, mais la piste accidentelle est privilégiée. Un choc à plus de 135 km/h, l'accident a eu lieu à Sainte-Foy-de-Longa. Une trottinette électrique provoque un feu de garage à Neuvic-sur-l'Isle. Un jeune conducteur a percuté une autre voiture à la Chapelle Fauchée. Et puis la poussée des cèpes en Périgord après les orages de ces derniers jours. Les champignons sont sortis essentiellement en Périgord blanc. Enfin la météo, un temps calme aujourd'hui, du soleil, pas de pluie. Et un mercure jusqu'à 31 degrés en Bergeracois du côté de Monestier par exemple.
1: Et nous sommes le 18 août aujourd'hui, nous fêtons les Hélène et les Laetitia. Et en ce 18 août, je pourrais vous parler du professeur Luc Montagnier, virologue, prix Nobel de médecine en 2008, né le 18 août 1932, ou encore du footballeur Juste Fontaine, né en 1933, qui restera encore longtemps le meilleur buteur lors d'une Coupe du Monde avec 13 buts. Mais le 18 août 1944 était libéré le camp de Drancy. La cité de la Muette à Drancy a été construite entre 1931 et 1937 pour les classes populaires. En juillet 40, elle est réquisitionnée par la Wehrmacht et va servir de camp de détention pour les prisonniers de guerre. À partir de 1941, le camp est dirigé par la SS. Situé à proximité de deux gares, la cité de la Muette devient en 42 un camp de transit, une plaque tournante de la déportation des juifs vers les camps d'extermination. 9 juifs déportés de France sur 10 sont passés par le camp de Drancy. 67 000 seront déportés principalement à destination d'Auschwitz. Seuls 2 000 reviendront. C'est aujourd'hui un lieu de mémoire, un monument commémoratif du sculpteur Shlomo Selinger. Il a été inauguré en 76 et le wagon du souvenir y est installé. Le 23 septembre 2012, le mémorial de la Shoah de Drancy y a ouvert ses portes. La citation du jour est signée Élie de Saint-Marc, résistant et survivant du camp de Buchenwald. La déportation m'a appris ce que pouvait être le sens d'une vie humaine, combattre pour sauvegarder ce filet d'esprit que nous recevons en naissant et que nous rendons en mourant.
0: Merci beaucoup. Un peu de musique, Art Compagnie et Susanna.

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1: Oui, alors les mardis sous les noyers à Lusignac, avant tout c'est une très belle aventure humaine. Je me suis installé il y a 2 ans à Lusignac dans un projet, un parcours d'installation en espace test. Et étant président d'une association destinée à promouvoir les activités artistiques et de bien-être, c'est naturellement qu'on s'est orienté vers la tenue d'un marché de producteurs. Étant également artiste, j'ai souhaité que cet événement ressemble un petit peu à mon identité. Et donc, tous les mardis, je fais venir un groupe de musique de 20h30 à 21h30. Donc, comment ça se passe concrètement? Eh bien, on commence le marché à 18h par un marché de producteurs. On a un artisan paysan boulanger, Boris Ancia, ils sont à Saint-Séverin, il contrôle sa chaîne de A à Z, donc il cultive son grain, il moue ensuite, il fait sa farine afin de fabriquer un pain exceptionnel. On retrouve également Sandrine Bourdet avec son miel, elle est de Bouteille Saint-Sébastien, elle fait du miel, de l'huile de noix, des bougies avec la cire de ses abeilles, enfin c'est exceptionnel. Également Sophie avec ses tapenailles, donc pas mal de produits à découvrir. Et donc à partir de là, au niveau de l'association, donc à la Croisée des Mondes, on a une petite tarterie, donc on peut prendre une assiette avec une part de tarte, de la salade. Voilà, donc ça aide à faire vivre l'association et à inviter nos chers artistes. Et donc cette semaine, à 20h30 à peu près, on reçoit Lilaï. Alors c'est un homme exceptionnel qui propose, je ne sais pas trop comment expliquer, il faudrait venir voir directement, mais un spectacle, c'est mélangé, il y a du poème, c'est très... une très belle voix, voilà, ça va être plein d'émotions, j'en suis sûr. Donc le marché sous les noyers, c'est tous les mardis, à partir de 18h, 677 impasse des noyers, 24320 à Lusignac. Et sur le GPS, on peut aussi retrouver Ferme Mazabel. Sur Facebook, sur la page Mazabel, on retrouve toutes les infos. Et on vous attend nombreux. Merci beaucoup.
2: Merci Fabien pour cette présentation.

0: Long is the road. Jean-Jacques Goldman sur le 96.1, les succès des années 80 qu'on retrouvera bien sûr ce mardi 13h-14h sur le 96.1. Retrouvons immédiatement Eva, c'est l'heure de l'horoscope.
1: Quel succès les béliers, on ne voit que vous, votre charme agit tout seul ce mardi.
2: Taureau, votre optimisme est en net progrès, continuez à favoriser les pensées positives.
3: Gémeaux, arrêtez de tout ranger, laissez la vie circuler un peu.
4: Amis cancer, vous êtes plein d'entrain pour aller de l'avant et pour entraîner les autres à vous suivre.
5: Lion, votre audace paie, vous obtenez enfin ce fameux « oui » que vous attendiez tant.
6: Vierge, ne planifiez rien, laissez l'imprévu guider vos pas.
7: Balance, un SMS surprise vous tire un sourire aujourd'hui, la joie vous accompagne.
8: Scorpion, vous trouvez les mots justes pour clore une discussion stérile, vous allez pouvoir passer à autre chose.
9: Sagittaire, la chance est avec vous, vous dénichez une super affaire.
10: Capricorne, ménagez votre énergie.
11: Verseau, une idée d'écho géniale vous traverse l'esprit.
12: Enfin, poisson, des surprises surviennent aujourd'hui.
13: Des surprises positives.
0: Ah, c'est mieux. Merci beaucoup, à tout à l'heure.
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0: Notre chronique sport dans cette matinale, c'est avec Gianni. Bonjour.
19: Bonjour Pascal et bonne matinée à tous les auditeurs. On se retrouve aujourd'hui pour parler de l'actualité football dans un nouveau format avec une première partie sur le football local et une deuxième partie sur le football professionnel. Et on commence à Trélissac qui monte en puissance dans sa préparation après une lourde défaite 4-0 face à Panazol. Les Trélissacois ont bien réagi vendredi dernier en s'imposant 1-0 contre Colomiers. Une victoire qui a rassuré l'entraîneur Mohamed Aki qui a notamment apprécié la réaction et l'état d'esprit de son équipe. Le club poursuit maintenant sa préparation avant le début de la saison. Du côté de Bergerac, on a également lancé la préparation avec une belle victoire 6-0 face au club athlétique ribéracois. Les Bergeracois ont donc commencé cette nouvelle saison de manière convaincante. Et justement, Ribérac prépare activement sa saison 2026-2027. Les entraînements ont repris fin juillet et le groupe poursuit maintenant sa préparation avec plusieurs semaines de travail avant le début du championnat. Le CR évoluera cette saison en Régional 3 et cherche encore à compléter ses effectifs, notamment avec un recrutement pour ses équipes seniors. Le club mise également beaucoup sur les jeunes, avec notamment les U15 nés en 2012 et 2013 qui sont actuellement recherchés. Du côté de Tocan, les entraînements ont aussi repris fin juillet. Après une saison difficile et la descente de l'équipe première, l'US Tocan veut repartir sur de nouvelles bases. Le club a notamment renouvelé son staff et prépare actuellement sa nouvelle saison avec l'objectif de retrouver une dynamique positive. On reste en Dordogne avec Périgueux Foot qui prépare notamment son premier tour de Coupe de France avec un match prévu le 22 août. À Sarlat-Maquillac, la préparation se poursuit également, notamment avec un nouveau projet autour de la section féminine avec Freddy Huleux et son staff. Et on termine cette partie locale par Bordeaux. Les Girondins traversent toujours une période très compliquée après l'avis défavorable du SNEF concernant leur réintégration dans les championnats nationaux. Le club poursuit son combat et doit désormais se tourner vers le tribunal administratif. L'avenir sportif des Girondins reste donc toujours très incertain à l'approche de cette nouvelle saison. Et maintenant, place au football professionnel. On commence par le PSG qui a connu sa première désillusion ce week-end. Après avoir remporté la Super Coupe d'Europe contre Aston Villa, le PSG s'est incliné 1-0 face à Lens dans le Trophée des Champions. C'est Florian Thauvin qui a inscrit l'unique but de la rencontre. Lens, réduit à 10 pendant une grande partie du match, a donc réussi à tenir face aux champions d'Europe et remporter le premier trophée de la saison. Du côté du mercato parisien, ça continue de bouger avec les arrivées de Ferran Torres en provenance du FC Barcelone et de Mika Götze qui arrive de l'Ajax. Paris continue donc de renforcer son secteur offensif alors que Bradley Barcola reste très courtisé par Liverpool. En Espagne, grosse actualité également avec Rodri. Manchester City a accepté une offre de 65,4 millions de livres, soit environ 76 millions d'euros pour son milieu espagnol. Le Ballon d'Or 2024 va donc rejoindre le FC Barcelone avec un contrat de 4 ans. Et justement, la Liga a repris ce week-end. Les premiers matchs ont déjà livré quelques résultats avec notamment une victoire 3-0 d'Alavés contre Getafe et une victoire de Séville 2-1 face au Rayo Vallecano. Le Barça et le Real Madrid vont maintenant entrer en scène dans cette nouvelle saison avec un objectif commun, aller chercher le titre. En Angleterre, la Première Ligue reprend cette semaine avec notamment Arsenal qui arrive avec le statut de champion en titre. Les Gunners ont d'ailleurs remporté la Community Shield en battant Manchester City 3-0, un premier trophée qui lance parfaitement leur saison. Manchester City de son côté doit déjà se relever après cette défaite et surtout gérer le départ de Rodri. Le club va devoir trouver un nouveau patron au milieu de terrain alors que la saison anglaise démarre vendredi. Et voilà pour votre actualité football du jour. On se retrouve demain pour un nouvel épisode.
0: Merci beaucoup, Jenny. À tout à l'heure pour l'agenda. Kim Wilde, en attendant le journal.

0: Merci d'avoir choisi Liberté FM. En ce mardi, nous sommes le 18 août. Tout de suite, votre journal. Il est 7h.
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0: Les titres de cette édition avec tout d'abord le corps d'un pêcheur repêché dans un étang de Saucignac. Un choc à plus de 135 km/h à Sainte-Foy de Longa. Et puis la poussée des cèpes, en particulier en Périgord blanc. Nous irons dans quelques instants en Gironde. Et puis la météo avec une journée calme aujourd'hui, ensoleillée sur le département. Bonjour, les pompiers ont repêché le corps d'un homme âgé d'une soixantaine d'années dans un étang de Saucignac hier. À l'arrivée des secours, le corps du sexagénaire flottait à la surface de l'eau. Il a été déclaré décédé par un médecin. Les pompiers de Bergerac ont été aidés par une équipe spécialisée en intervention nautique pour sortir l'homme de l'eau. Son quad et des affaires de pêche ont été retrouvés à proximité de l'étang qui appartient au sexagénaire. Le pêcheur a l'habitude de pêcher la nuit. À ce stade, les enquêteurs privilégient la piste d'une chute accidentelle. Le parquet de Bergerac a ouvert une enquête en recherche des causes de la mort et le corps sera examiné par un légiste aujourd'hui. L'accident aurait pu être dramatique. Hier, à Sainte-Foy de Longa, les secours sont intervenus pour un accident de la route le long de la départementale 8. Un jeune homme de 20 ans a percuté un arbre au volant de sa Fiat Punto. Lors de l'accident, le compteur s'est figé à plus de 135 km/h. Le jeune conducteur précise qu'il a perdu le contrôle de son véhicule. Il était négatif au contrôle de stupéfiants et d'alcool. Il a été transporté à l'hôpital de Bergerac pour des examens de contrôle. Il a été verbalisé par les gendarmes. Une famille résidant sur la commune de Neuvic-sur-Lille a été réveillée par le bruit de deux explosions provenant de leur garage. La famille est allée voir et a découvert le feu qui avait démarré depuis une trottinette dans le garage. Ils ont essayé de la sortir, mais la chaleur était trop intense. Les sapeurs-pompiers ont empêché la propagation des flammes à la maison, mais toutefois, la famille a été relogée. Un accident s'est produit sur la commune de La Chapelle-Fauchée. Un conducteur de tout juste 18 ans attendait au carrefour entre la départementale 3 et 78 pour s'engager sur la route en direction de Thiviers. Alors qu'il s'engageait sur la route, il a percuté une voiture qui arrivait en face. La victime, âgée de 33 ans, a percuté à son tour une voiture qui attendait à un stop. La voiture du jeune conducteur s'est retrouvée en dehors de la chaussée. Le trentenaire a été transporté au centre hospitalier de Périgueux pour des examens de contrôle. Dans l'actualité, la pousse des champignons. Avec la pluie qui a accompagné l'orage qui a frappé le département au début de ce mois, quelques champignons sont sortis essentiellement en Périgord blanc. Le premier orage accompagné de pluie d'été, certains périgourdins auscultent les sous-bois avec attention. Alors quand ils se sont réveillés dimanche avec quelques flaques d'eau sur le pas de leur porte, ils se sont rués vers la forêt la plus proche pour tenter d'aller dénicher quelques champignons. Les moins chanceux se sont contentés d'en acheter au marché de Périgueux. Il y en avait place du Coderre. Ce n'était pas le cas partout dans le département. On en trouve ici ou là. Ils se vendent 15 euros le kilo sur le marché de Périgueux. On le sait, souvent les cèpes riment avec plaisir, mais à une condition, demander ne tue personne. Référence aux quelques individus qui se sont introduits sur des parcelles qui ne leur appartiennent pas. Tout cela pour ramasser des champignons et ensuite les vendre sur les marchés. Dans l'actualité également, le cyclisme dans notre département, le champion de France, un animateur du dernier Tour de France, un ancien champion d'Espagne, voilà trois des quatre derniers vainqueurs du Tour du Limousin, Romain Grégoire, Alex Baudin et Alex Aranburu. La succession d'Ewan Kustiu, lui aussi souvent aux avant-postes en juillet sur la grande boucle, s'annonce relevée. Derrière lui en 2025, on retrouvait notamment Nicolas Prodhomme, accompagnateur de Paul Sexas lors du Tour, et Paul Lapeyra, l'autre jeune promoteur de Décathlon. S'il ne dure que 4 jours, le Tour du Limousin propose des parcours tellement accidentés qu'il faut être un costaud pour lever les bras sur le boulevard de Beaublanc à Limoges. L'étape corrézienne du 20 août sera certainement la plus corsée, avec notamment le passage du Suc au Mai, mais la journée 100% périgourdine demain est promise à un costaud, parce que cette partie-là du département est casse-pattes. Après le départ de Salignac, les coureurs partiront vers Simérolles, Carlu, Gros-Léjac, avant de repiquer vers le nord avec un nouveau sprint à Saint-Géniès, Tonnac, Tenon, Grange-Danse, Clairvivre, Paysac, Génis, Saint-Mémin, Savignac-Lédrier, et tout ça dans les derniers 20 km. Alors bien sûr, une heure et demie avant les coureurs, c'est la caravane publicitaire qui empruntera le parcours. Parmi les autres attractions, il y aura la présence du champion olympique et du monde de biathlon, Émilien Jacquelin, stagiaire chez Décathlon, qui alignera Aurélien Paré-Peintre. Autre Français connu annoncé au départ, Ewan Kustiu, Groupama FDJ, ou Baptiste Westhoffer, le sanglier de Fouesnan, pour l'équipe Lotto Intermarché. 140 coureurs seront au départ de cette première étape. Ce 18 août, Vérac dans le Pastel. Et puis demain, donc Salignac-Aigvig-Lanouaille. Jeudi, Saint-Privat-Égletons. Vendredi, Nantia-Limoges. En Gironde, à présent, plus de 850 000 personnes vivent dans la capitale girondine et les 27 communes limitrophes regroupées sous le terme de Bordeaux Métropole. Ce nombre en fait de loin la ville la plus peuplée de la région, loin devant Limoges, en deuxième position. Cette concentration de population offre un foisonnement de cultures anciennes et contemporaines. Laissons pour cette fois les grands sites touristiques traditionnels pour explorer d'autres points d'intérêt, moins fréquentés mais tout aussi passionnants. Depuis 2017, l'association Alternative Urbaine propose 9 balades dans les quartiers prioritaires de Bordeaux, Lormont, Pessac ou Senon, à la découverte du patrimoine urbain et populaire. L'idée est de poser un autre regard sur des lieux méconnus. Cette année, 2 nouvelles balades se sont ajoutées, l'une à Mérignac, dans les quartiers d'Isère et de Pont-de-Madame, et l'autre à Bègle, à Dora. Les guides sont appelés ici des éclaireurs urbains. Ce sont des habitants éloignés de l'emploi, formés par l'association à l'histoire du renouvellement urbain, qui propose ces rendez-vous. Dans l'actualité encore ce matin, Gérald Darmanin officialise son ralliement à Édouard Philippe pour la présidentielle de 2027. L'épidémie d'Ebola se propage à une vitesse inédite. Elle est devenue la plus meurtrière de l'histoire de la République démocratique du Congo. Plus de 30 produits de la mer vendus par l'enseigne Leclerc, rappelés pour une rupture de la chaîne du froid. Il s'agit de bâtonnets de surimi, de saumon fumé ou encore de filets de hareng. La météo.
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0: Un soleil généreux aujourd'hui sur le département. Les conditions sont belles et donc le soleil va briller généreusement. 20 degrés à Comberanche et Peluche ce matin. On ira jusqu'à Monsac à 31 degrés dans le courant de l'après-midi. Plus de vigilance, sauf une vigilance jaune face au risque de feu de forêt.
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0: Nous fêtons les élèves Hélène et les Laetitia aujourd'hui, ainsi que les Marlène en ce 18 août, 230e jour de 2026. Le soleil s'est levé à 6h47, se couchera tout pile à 21h. Vigneron qui prie Sainte-Hélène ne perd pas sa peine. Voilà pour le dicton de ce mardi.
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0: On retrouve un peu de musique et puis ensuite place à la télé, un casting en Gironde et puis les sorties de cette semaine avec Jenny.

0: C'est l'Union et Garou sur le 96.1, notre rendez-vous télé tout de suite, hein, Thierry.
1: Bonjour, une petite sélection télé pour votre soirée du mardi 18 août sur TF1, The Marvels, film avec Brie Larson. Lorsque Carol Danvers, alias Captain Marvel, se retrouve dans un étrange vortex, ses pouvoirs se mêlent à ceux de deux autres super-héroïnes. Ce trio improbable va devoir travailler ensemble. Sur France 5, La Grande Évasion, film avec Steve McQueen. Sur France 3, OPJ, série. Sur France 2, Rendez-vous en terre inconnue, présenté par Raphaël de Casabianca. Au large des côtes de Guinée-Bissau, vivent les Bijagos, un peuple de pirates défenseurs de leur terre et de leur indépendance. Le chanteur Slimane part à l'aveugle dans cette nature luxuriante. Sur M6, Zone Interdite, magazine présenté par Ophélie Meunier, sur le thème surtourisme, pollution, menace sur les perles de la Méditerranée. Avec des plages de rêve et des paysages de cartes postales, les pays de la Méditerranée accueillent chaque année plus de 300 millions de touristes. Sur Arte, Les Espions de Poutine, documentaire. Et puis sur TMC, 90 minutes, Enquête Magazine. Très belle soirée télé à tous.
0: Merci. Le premier long métrage de Maïté Sonné, Tu feras tomber les rois, sera en partie tourné en Gironde, ainsi qu'en Lot-et-Garonne. La production recherche des figurants. Les profils sont variés, vendangeurs, clients et équipiers de zones commerciales, passants, invités de fêtes des vendanges, personnel de mairie et de domaines viticoles, professionnels de santé, patients d'hôpital ou encore adultes en deuil. Les jours de tournage en Gironde des 17 et 18 septembre prochains dans la zone de Loupiac. La production souhaite prioritairement des candidats résidant en Nouvelle-Aquitaine. La rémunération annoncée est de 108,33 € brut par journée de tournage. Les candidatures sont à envoyer sur le site figurant.com. Maïté Sonné est notamment connue pour son court-métrage Massacre, sorti en 2019. Présélectionnée au César du meilleur court-métrage, elle signe avec Tu feras tomber les rois son premier long-métrage, lauréat du prix de la création 2024 de la Fondation Gannes pour le cinéma. Le film suit Sibyl, 13 ans, dont l'enfance insouciante au milieu des vignes de Gironde des Grands Crus est bouleversée lorsque son petit frère est hospitalisé après une intoxication aux pesticides. Je rappelle donc le site figurant.com pour poser votre candidature pour les tournages des 17 et 18 septembre dans la zone de Loupiac.
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2: Bonjour à tous, c'est Gianni, on se retrouve pour vos idées de sorties. Chaque mardi du mois d'août, les festines de 18h30 à 23h30, c'est à Le Pizou, c'est un marché gourmand musical avec pour chaque soirée DJ artiste pour animer vos soirées. Jeudi 21 août, premier jour de la fête de la Saint-Roch à Saint-Vincent de Conzac, avec au programme à 20h45 un loto animé par Lionel à la salle des fêtes, avec de nombreux lots à gagner, avec bien sûr buvette et restauration sur place. Tous les vendredis du mois d'août, marché festif La Charrette Gourmande de 17h à 23h à la place d'Albret à Brantôme-en-Périgord, avec restauration sur place, producteurs locaux et de nombreuses animations. Renseignements au 06 13 28 44 33. Vendredi 21 août, deuxième jour de la fête de la Saint-Roch à Saint-Vincent de Conezac, avec au programme à 21h un concours de belote à la salle des fêtes. C'est 10€ par participant avec un lot pour chaque participant, avec bien sûr buvette, et les manèges ouvriront dès le vendredi soir. Samedi 22 août, troisième jour de la fête de la Saint-Roch à Saint-Vincent de Conezac, avec au programme un marché gourmand à 20h avec DJ suivi d'un feu d'artifice, buvette et manège gratuit sur place. Samedi 22 août à 20h45, méga loto à Mincignac, organisé par l'association Les Amis du Pain et animé par Lionel. C'est 10€ par personne, le carton à volonté, avec de nombreux lots à gagner et bien sûr restauration sur place. Dimanche 23 août, fête du cheval à la plaine des sports de la Tour à Saint-Méard-de-Drône, avec à 10h animation diverse, à 14h30 grand spectacle équestre, avec bien sûr restauration et buvette sur place. Renseignements 06 81 32 68 01. Dimanche 23 août, dernier jour de la fête de la Saint-Roch à Saint-Vincent de Conezac, avec brocante et buvette et manège gratuit. La fête de la Saint-Roch est organisée par l'association Avenir Saint-Vincent de Conezac. Dimanche 23 août à 14h30, méga loto à la salle des fêtes de Mancignac, organisée par l'association Les Amis du Pain et animée par Lionel. C'est 10€ par personne, le carton à volonté, avec de nombreux lots à gagner, avec bien sûr restauration et buvette sur place. Vendredi 28 août, méga loto à Ménesplay à la salle des fêtes à 20h45. C'est organisé par le club de foot de Ménesplay, avec de nombreux lots à gagner. Réservation au 06 07 35 20 70. Samedi 29 août à 20h45, méga loto à Mancignac, organisé par l'association Les Amis du Pain et animé par Lionel. C'est 10€ par personne, le carton à volonté, avec 18 parties et de nombreux lots et cartes cadeaux à gagner, et bien sûr restauration et buvette sur place. Du jeudi 27 août au dimanche 30 août, 12 IAC en fête, avec au programme le jeudi à 19h soirée brasserie réalisée par la 12e heure, le vendredi course cycliste à 17h, à 19h roupalmoule frites à réserver sur le QR code sur l'affiche et un concert animé par Grimard Olivier. Le samedi 14h après-midi jeu, 18h randonnée, 19h marché gourmand avec animation par la bande à nous, et le dimanche brocante gratuite le matin à 8h, à 10h concours de pétanque, à midi repas périgourdin et à 22h15 feu d'artifice réalisé par le soir de fête. Pour tout renseignement sur la fête, c'est au 06 49 28 71 32. Et voilà, c'était vos idées de sortie. Pour retrouver toutes ces informations, c'est sur le site internet de Liberté FM. Et moi, je vous souhaite de passer une agréable journée.
3: Merci beaucoup, à tout à l'heure, Jenny. Deux styles et deux artistes à la galerie Art Neuf. À Périgueux, il y a les noirs et blancs de Christophe Gay et la couleur virevoltante de Louis de Mila Arquet. Les deux artistes se partagent cette galerie rue Aiguillerie jusqu'au 30 août. Alors, le premier est un pur produit périgourdin. Pour cette exposition, Christophe Gay présente des œuvres de ses voyages du Maroc à Cuba, en passant par le Kenya ou Paris, puis la Dordogne. Ben, elle n'y est pas, puisque l'artiste n'a pas été inspiré par le département. En tout cas, ce qu'il aime, c'est jouer avec la lumière, écrire avec la lumière. Les courbes et les lignes sont omniprésente dans ses compositions. L'architecture et le désert fascinent le photographe comme les portraits. Lors d'immersion culturelle, Christophe Guay a démarré son apprentissage au studio Gilles à Périgueux. Après son service militaire, il cherchait un vendeur. Il a fait un petit peu toutes les tâches jusqu'à la photo, qui est donc devenue plus qu'une passion, surtout en noir et blanc. Un contraste important avec l'art de Lyudmila Arquette, où la couleur resplendit dans ses œuvres. Artiste peintre figurative, celle qui est devenue passionnée de danse, met en scène le mouvement, l'énergie, la sincérité. La couleur est très importante pour elle, une vivacité nette que l'on retrouve tout simplement dans ses tableaux. Elle-même a découvert la liberté du corps par des cours de danse orientale. Autre thématique qu'elle explore, celle des scènes de vie de ses proches. Et là également, elle se joue des couleurs et des mouvements. Ainsi, chez l'artiste, chaque année est associée à une couleur et 2026 représente le rouge. Ce talent artistique, elle l'a réveillé par hasard et maintenant elle reconnaît qu'elle ne peut plus s'en passer. L'exposition de ces deux artistes à voir à la galerie Art-Neuf, c'est jusqu'au 30 août, rue Aiguillery à Périgueux, de 10h à 13h et de 15h à 18h30, sauf le dimanche et le lundi matin. Un petit peu de musique avec Jérôme Anthony, extrait de son nouvel album « S'aimer à perdre la tête ». Jérôme Anthony avant le journal.

0: L'animateur d'M6 est aussi chanteur, Jérôme Anthony, avec cet album qu'il nous propose en ce moment, à cœur ouvert, dont je vous ai proposé « S'aimer à perdre la tête ». C'était le premier extrait de cet album. Merci de nous avoir choisis en ce début de journée. Notre invitée, Marilyn Ridouane, tout à l'heure avant 8h, responsable d'édition du Petit Futé d'Ordogne-Charente, et elle nous proposera une idée de sortie et de découverte, en supplément bien sûr de l'édition papier du Petit Futé. Ce sera à 8h05. Et puis à 8h20, Martine Balou, guide, conférencière, rédactrice également d'ouvrages ou d'articles pour nos confrères de la Dordogne Libre, vous propose ce samedi une visite littéraire au clair de lune dans le vieux Périgueux, à la rencontre de différents personnages français et américains du 19e siècle, de George Sand à Buffalo Bill, en passant par Eugène Leroy ou encore Chateaubriand. Un aperçu de cette découverte nocturne de Périgueux, ce sera donc samedi, mais en avant-première évidemment, à 8h20 sur Liberté FM. Tout de suite, c'est le journal. Soyez les bienvenus, il est 7h30.
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0: Voici les titres de ce journal. Avec tout d'abord le corps d'un homme retrouvé dans un étang à Saucignac. Un choc à plus de 135 km/h à Sainte-Foy-de-Longa. Une trottinette électrique a provoqué un feu de garage à Neuvic-sur-l'Isle. Et puis un jeune conducteur a percuté une autre voiture à La Chapelle-Fauchée. Dans l'actualité, 16 000 familles de Dordogne vont percevoir l'allocation de rentrée scolaire d'un montant d'environ 400 euros. Elle sera versée à partir d'aujourd'hui afin d'aider les familles à faire face aux dépenses liées à la rentrée. En Sud-Charente, un appel à l'aide pour sauver la Coupe d'Europe des montgolfières en Val-de-Vigne. Enfin, la météo, du soleil et des températures autour des 30 degrés pour cet après-midi. Bonjour. Fait divers en ouverture de ce journal. Les sapeurs-pompiers de Bergerac ont fait une triste découverte à Saucignac. Ils sont intervenus pour un corps qui flottait à la surface d'un étang. Une équipe spécialisée en secours nautique est intervenue pour récupérer le corps. Il s'agit d'un homme de 60 ans. Ses affaires de pêche ont été retrouvées sur place à côté de son quad. Il a été déclaré décédé sur place par le médecin. Une enquête a été ouverte. Un examen de corps sera diligenté aujourd'hui afin de connaître les conditions du décès. Voilà un accident qui aurait pu être dramatique. Hier, sur la commune de Sainte-Foy-de-Longa, les secours sont intervenus pour un accident de la route le long de la départementale 8. Un jeune homme de 20 ans a percuté un arbre au volant de sa Fiat Punto. Lors de l'accident, le compteur s'est figé à plus de 135 km/h. Le jeune conducteur précise qu'il a perdu le contrôle de son véhicule. Il était négatif au contrôle de stupéfiants et d'alcool. Il a été transporté à l'hôpital de Bergerac pour des examens de contrôle. Il a été verbalisé par les gendarmes pour excès de vitesse. Une famille résidant sur la commune de Neuvic-sur-l'Isle a été réveillée par le bruit de deux explosions provenant de leur garage. La famille est allée voir et a découvert qu'un feu avait démarré depuis une trottinette dans le garage. Ils ont essayé de la sortir, mais la chaleur était trop intense. Les sapeurs-pompiers ont empêché la propagation des flammes à la maison. Toutefois, la famille a été relogée. Et puis un accident sur la commune de La Chapelle-Fauchée. Un conducteur de tout juste 18 ans attendait au carrefour entre la départementale 3 et 78 pour s'engager sur la route en direction de Thiviers. Alors qu'il s'engageait sur la route, il a percuté une voiture qui arrivait en face. La victime, âgée de 33 ans, a percuté à son tour une voiture qui a

0: 166 euros en fonction du nombre d'enfants. L'allocation de rentrée scolaire a été créée pour les familles aux revenus modestes afin d'aider à l'achat des fournitures scolaires, l'achat de matériel informatique ou des vêtements. Sauf quelques exceptions, cette aide est versée automatiquement par la caisse d'allocation familiale de la Dordogne. Pour en bénéficier, il faut que l'enfant soit âgé entre 6 et 18 ans et que les revenus du foyer ne dépassent pas les plafonds définis par l'État. L'allocation a été revalorisée cette année. Pour les enfants âgés de 6 à 10 ans, le montant de l'allocation s'élève à 426 euros, 450 euros pour les enfants de 11 à 14 ans et 466 euros pour les enfants de 15 à 18 ans. Je rappelle que la rentrée scolaire aura lieu le 1er septembre prochain. À propos de rentrée scolaire, Rachel Guillou a été nommée directrice académique des services de l'éducation nationale de la Dordogne par un décret publié au journal officiel du 3 août. Elle remplace Nathalie Malabre, mutée en Seine-Maritime, qui exerçait la fonction depuis 2022. En Sud-Charente, à présent, Thierry Slavy ne cache pas son inquiétude. Après l'annulation de la 24e Coupe d'Europe des Montgolfières, le président du foyer rural de Mainfond doit trouver près de 200 000 euros pour permettre à l'association de survivre. La décision préfectorale prise en raison du risque incendie et de la mobilisation des secours a été respectée, mais elle a laissé une lourde facture. Réservation, hébergement, prestations, communication et acompte irrécupérable ont généré des pertes importantes. L'association a donc lancé une cagnotte en ligne, une démarche qui n'allait pas de soi pour son président, qui n'était pas très favorable mais à événements exceptionnels. Voilà. Les premiers retours sont encourageants. Beaucoup de spectateurs n'ont pas demandé le remboursement de leurs billets. Des pilotes ont aussi renoncé à récupérer leur inscription. Mais la solidarité ne suffira pas. L'association ne pourra jamais remettre le couvert si elle ne récupère pas au moins 80% de cette somme. La priorité est donc de renflouer les caisses avant de penser à la prochaine édition. Thierry Slavy compte également rencontrer partenaires et sponsors. Il a écrit au préfet de Charente pour présenter les conséquences financières et économiques de l'annulation et demander un accompagnement de l'État. Car l'enjeu, bien sûr, dépasse la manifestation. La Coupe d'Europe de Montgolfière fait travailler de nombreux acteurs économiques du Sud-Charente et accompagne l'émergence d'une filière aéronautique locale. Soit l'association trouve une solution, soit l'histoire s'arrêtera, et pas seulement celle de la Coupe d'Europe de Montgolfière. D'ici fin septembre, Thierry Slavy doit faire le tour des partenaires, échanger avec les acteurs de l'aérostation et de l'armée de l'air et de l'espace. En attendant, l'association compte sur la mobilisation du public pour combler ce qui est désormais un gouffre financier. Dans le reste de l'actualité, ce matin, Donald Trump s'emporte la nuit dernière contre une journaliste de CNN dans le bureau ovale. « Vous êtes une fausse journaliste irrespectueuse, brillante et turbulente », a déclaré le locataire de la Maison Blanche à destination de Christine Holmes, qui tentait d'interroger le dirigeant américain. Dans l'actualité, près de 3 millions de familles françaises vont recevoir aujourd'hui l'allocation de rentrée scolaire destinée à les aider à faire face aux dépenses liées à la rentrée qui aura lieu pour les enseignants le 31 août et pour les enfants le 1er septembre prochain. Dans l'actualité politique, Gérald Darmanin a officialisé hier son ralliement à Édouard Philippe pour la présidentielle de l'an prochain.
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0: Un temps agréable, du soleil et des températures autour des 30 degrés pour cet après-midi, exemple à Saint-Michel de Villadex. 20 degrés ce matin à Busserolles. Un soleil bien présent demain encore sur l'ensemble de la Dordogne et un mercure autour encore des 30 degrés.
1: 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Yeah. Merci d'avance.
0: Très belle journée à vous. Dans quelques minutes, Marilyn Ridouane, la responsable d'édition du Petit Futé d'Ordogne-Charente, pour parler d'un lieu du Ribéracois qu'elle a découvert.

0: ouvert et qu'elle nous fera partager. Mais d'abord, Thierry, avec l'éphéméride.
1: Et nous sommes le 18 août. Aujourd'hui, nous fêtons les Hélène et les Laetitia. Et en ce 18 août, je pourrais vous parler du professeur Luc Montagnier, virologue, prix Nobel de médecine en 2008, né le 18 août 1932. Ou encore du footballeur Juste Fontaine, né en 1933, qui restera encore longtemps le meilleur buteur lors d'une Coupe du Monde avec 13 buts. Mais le 18 août 1944 était libéré le camp de Drancy. La cité de la Muette à Drancy a été construite entre 1931 et 1937 pour les classes populaires. En juillet 40, elle est réquisitionnée par la Wehrmacht et va servir de camp de détention pour les prisonniers de guerre. À partir de 1941, le camp est dirigé par la SS. Située à proximité de deux gares, la cité de la Muette devient en 42 un camp de transit, une plaque tournante de la déportation des juifs vers les camps d'extermination. 9 juifs déportés de France sur 10 sont passés par le camp de Drancy. 67 000 seront déportés principalement à destination d'Auschwitz. Seuls 2 000 reviendront. C'est aujourd'hui un lieu de mémoire, un monument commémoratif du sculpteur Shlomo Seilinger y a été inauguré en 76 et le wagon du souvenir y a été installé. Le 23 septembre 2012, le mémorial de la Shoah de Drancy y a ouvert ses portes. La citation du jour est signée Élie de Saint-Marc, résistant et survivant du camp de Buchenwald. La déportation m'a appris ce que pouvait être le sens d'une vie humaine, combattre pour sauvegarder ce filet d'esprit que nous recevons en naissant et que nous rendons en mourant.
0: Merci Thierry, à tout à l'heure. Trio.

0: Quelques rendez-vous dans les communes avec à Échourgnac une animation sur la vie du bois mort proposée par l'association Les Butineurs du Bonheur. C'est à 10h à la ferme du Parco, c'est tout public et c'est gratuit. Marché gourmand et artisanal organisé par l'association Les Amis du Clos de la Charoufie à partir de 19h. Place de Bonnières, l'entrée est libre et c'est à Ribérac. À Vendoire, soirée barbecue et concert avec Nicophone à partir de 19h au camping des Tourbières. Autre rendez-vous à Ribérac, les rendez-vous du mardi avec les visites de ferme. C'est à 10h devant l'office de tourisme, visite du moulin de Landry et dégustation des gaufres ce matin à Chanterac. À midi, direction Doucha pour un repas à l'Augrillon ou alors un pique-nique si vous le souhaitez. À 14h, une visite de la chèvre coquine, puis à 16h, visite de la ferme d'Enea à Segonzac et c'est tout public. Le comité des fêtes de l'île vous propose randonnée pédestre avec départ ce matin à 9h de la place des Banquettes, suivi par un verre de l'amitié, concours de pétanque en doublette et ouverture de la fête foraine à partir de 15h avant la soirée dansante costumée et fête des confettis à 21h. Autre rendez-vous à Champagnac de Bélair pour aujourd'hui, l'association Le Culturel au pluriel organise la 6e édition du festival de duo proposant 5 spectacles vivants variés avec du chant, de la musique, du théâtre, de la danse, des contes et du cirque. C'est en soirée. À Coulounier-Chamiers, soirée famille à l'espace Auriol à partir de 19h devant le cockpit. À Neuvic-sur-Lille, rencontre avec des producteurs locaux, biscotte de la Chanteracoise à 10h depuis l'office de tourisme de Neuvic-sur-Lille. À Périgueux, balade à vélo connecté au départ de l'espace L'Hostalet pour les seniors. À Terrasson, la Ville-Dieu, spectacle Figaro Divorce dans le cadre du Lusège Festival à 21h, place de la Libération, et c'est gratuit. À Vanxin, l'association Mémoire et Nature propose une visite gratuite et commentée du Clouseau. C'est à partir de 10h et les réservations sont conseillées. Et puis le mardi, sous les étoiles à Lusignac avec marché de producteurs et Lilaï comme invité artistique musical. Mais Fabien nous en reparlera tout à l'heure à 9h moins le quart sur Liberté FM.
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0: Vianney et Zazie sur le 96.1. Et en ce mardi matin, on retrouve Eva pour l'horoscope.
1: Quel succès les béliers, on ne voit que vous, votre charme agit tout seul ce mardi.
2: Taureau, votre optimisme est en net progrès, continuez à favoriser les pensées positives.
3: Gémeaux, arrêtez de tout ranger, laissez la vie circuler un peu.
4: Amis cancer, vous êtes plein d'entrain pour aller de l'avant et pour entraîner les autres à vous suivre.
5: Lion, votre audace paie, vous obtenez enfin ce fameux oui que vous attendiez tant.
6: Vierge, ne planifiez rien, laissez l'imprévu guider vos pas.
7: Balance, un SMS surprise vous tire un sourire aujourd'hui,
8: la joie vous accompagne.
9: Scorpion, vous trouvez les mots justes pour clore une discussion stérile.
10: Vous allez pouvoir passer à autre chose.
11: Sagittaire, la chance est avec vous.
12: Vous dénichez une super affaire.
13: Capricorne, ménagez votre énergie.
14: Verseau, une idée d'écho géniale vous traverse l'esprit.
15: Enfin, Poisson, des surprises surviennent aujourd'hui.
16: Des surprises positives.
0: Ouais, c'est mieux aussi. Merci beaucoup. À tout à l'heure. On marque une pause et puis Marilyn Ridouane ensuite pour parler d'un site en Ribéracois qu'elle a découvert et qu'elle va nous faire partager. À tout de suite.
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0: Et l'on retrouve Marilyn Ridouane. Bonjour Marilyn.
23: Bonjour Pascal.
0: Responsable d'édition du Petit Futé d'Ordogne et Charente.
23: Exactement.
0: Et une nouvelle destination à nous proposer.
23: Oui, alors on part pas très loin, on reste sur Ribérac, mais je voulais vous proposer une adresse où on prend le temps de se ressourcer, le temps d'un week-end ou de vacances, même à deux pas de chez soi, hein. Des fois ça fait du bien de partir juste à côté de chez soi. Alors là, c'est direction la petite Clavelie, donc à Ribérac. C'est vraiment un cadre verdoyant, très paisible. C'est une élégante demeure du XVIIe siècle qui séduit par son charme intemporel et son accueil plutôt chaleureux. Les chambres sont décorées avec soin, ça allie confort, caractère. Et tandis que les deux gîtes, alors on a un gîte qui s'appelle les abeilles et l'autre gîte les libellules qui offre tout le confort moderne. Beaucoup de choses ont été refaites hein, puisque nous avons de nouveaux propriétaires depuis quelques temps maintenant qui ont investi les lieux, une famille plutôt très sympa. À l'extérieur, on a une terrasse qui est très ensoleillée, pelouse, verger, jardin d'herbes anciennes qui invite en fait à ralentir le rythme hein, tout simplement. Et puis bah, j'ai envie de dire, là c'est la bonne période hein, pour ralentir le rythme,
0: oui,
23: Pascal.
0: Absolument.
23: C'est vraiment une petite parenthèse de sérénité, idéale pour se reconnecter à la nature et profiter pleinement de la douceur du Périgord. Et puis en plus, comme je vous disais, ils ont un verger. Et avec ce verger, ils font de très bonnes confitures aussi.
0: Pas négligeable.
23: Voilà, exactement, hein, pour les petits déjeuners. Oui. Et puis, une belle salle aussi de réception. Voilà, si par exemple, vous avez un petit événement à faire prochainement, pensez à la petite Clavelie.
0: Très bien. En couple, en famille, c'est possible?
23: En couple, en famille, entre amis, c'est, voilà, on peut y aller à deux, avec les enfants, puisque c'est aussi, y a aussi voilà, des animaux et tout, donc c'est très sympa. On peut y aller avec tout le monde.
0: Parfait. Et on peut retrouver ces conseils dans la version papier ou internet, je suppose, du petit futé 2026.
23: Exactement.
0: À se procurer.
23: En librairie, office de tourisme, maison de la presse et sur lafnac.com aussi.
0: Merci pour ces quelques conseils.
23: Merci.

0: Maxou et Vanessa Paradis sur Liberté FM. Vous pouvez retrouver le conseil petit futé de Marilyn Ridouane en podcast sur libertéfm.fr et ce site de la petite Clavelier à Ribérac. Et puis, autre idée de sortie et de découverte avec Martine Balou qui nous propose ce samedi à 21h une découverte de Périgueux avec différents personnages français et américains du 19e siècle, de George Sand à Buffalo Bill, de Chateaubriand à Eugène Leroy. Ils se sont posés ou ont traversé Périgueux et ce sera l'occasion au clair de lune samedi soir de découvrir donc ce vieux Périgueux autrement, celui des auteurs, des écrivains, en tout cas des grands personnages. On en reparle avec Martine Balou, ce sera à 8h20 et bien sûr comme à chaque fois, le podcast sur Liberté FM. Tout de suite le journal, il est 8h.
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0: Voici les titres de cette édition avec tout d'abord des faits divers et le corps d'un homme retrouvé dans un étang à Saucignac. Un choc à plus de 135 km/h à Sainte-Foy de Longa. Une nouvelle directrice nommée en Dordogne en fonction depuis hier, Rachel Guillou, remplace Nathalie Malabre à la tête de l'inspection académique de Dordogne. Nous irons à Sainte-Livrade où les adolescents s'investissent pour leur cadre de vie. Enfin, la météo, journée agréable, du soleil et des températures autour des 30 degrés dans l'après-midi. Bonjour, les sapeurs-pompiers de Bergerac ont fait une triste découverte hier à Saucignac. Ils sont intervenus pour un corps qui flottait à la surface d'un étang. Une équipe spécialisée en secours nautique est intervenue pour récupérer le corps. Il s'agit d'un homme de 60 ans. Ses affaires de pêche ont été retrouvées sur place à côté de son quad. Il a été déclaré décédé sur place par le médecin. Une enquête a été ouverte, un examen de corps sera diligenté afin de connaître les conditions du décès. Un accident qui aurait pu être dramatique. Hier, à Sainte-Foy-de-Longa, les secours sont intervenus pour cet accident de la route le long de la départementale 8. Un jeune homme de 20 ans a percuté un arbre au volant de sa Fiat Punto. Lors de l'accident, le compteur s'est bloqué à 135 km/h. Le jeune conducteur précise qu'il a perdu le contrôle de son véhicule. Il était négatif au contrôle de stupéfiants et d'alcool. Il a été transporté à l'hôpital de Bergerac pour des examens de contrôle. Il a été verbalisé par les gendarmes pour excès de vitesse. Une famille résidant sur la commune de Neuvic-sur-Lille a été réveillée par le bruit de deux explosions provenant de leur garage. La famille est descendue et a vu que le feu avait démarré depuis une trottinette dans le garage. Ils ont essayé de la sortir, mais la chaleur était trop intense. Les sapeurs-pompiers ont empêché la propagation des flammes à la maison. La famille a toutefois été relogée. Un accident s'est produit hier après-midi sur la commune de La Chapelle-Fauché. Un conducteur de tout juste 18 ans attendait au carrefour entre la départementale 3 et 78 pour s'engager sur la route en direction de Thiviers. Alors qu'il s'engageait sur la route, il a percuté une voiture qui arrivait en face. La victime, âgée de 33 ans, a percuté à son tour une voiture qui attendait à un stop. La voiture du jeune conducteur s'est retrouvée en dehors de la route. Le trentenaire a été transporté au centre hospitalier de Périgueux pour des examens de contrôle. Elle se nomme Rachel Guillou et depuis hier, elle est directrice académique des services de l'éducation nationale de la Dordogne. Par un décret publié au journal officiel le 3 août dernier, elle remplace Nathalie Malabre, mutée en Seine-Maritime, qui a exercé la fonction depuis 2022. Rachel Guillou a commencé sa carrière au sein de l'éducation nationale comme professeur de lettres modernes et a occupé ensuite plusieurs postes de chef d'établissement, notamment en milieu rural en Bretagne, dans l'académie de Rennes. Elle arrive du Pas-de-Calais, où elle était directrice académique adjointe. Officiellement installée, Dazen de la Dordogne depuis hier, elle représente le recteur dans le département et à ce titre, elle participe à la définition de l'ensemble de la stratégie académique, organisant l'action éducative dans les écoles, les collèges, les lycées et les établissements d'éducation spécialisés. Nul doute qu'elle aura une tâche compliquée, avec probablement en février prochain l'annonce de fermeture de classes et de suppression de postes, puisque la Dordogne va perdre encore cette année pour la rentrée un peu plus de 500 élèves. À ce sujet, la rentrée scolaire, 16 000 familles de Dordogne vont percevoir l'allocation de rentrée scolaire à partir d'aujourd'hui. Cette aide, versée sous condition de ressources, vise à aider les parents pour faire face aux dépenses de la rentrée. Les montants s'échelonnent de 426 euros à 466 euros en fonction du nombre d'enfants. Les ados à l'honneur en Lot-et-Garonne. À chaque période de vacances scolaires et particulièrement pendant la pause estivale, les chantiers jeunes se poursuivent au cœur de la cité livradaise. Ils offrent aux adolescents l'opportunité de s'investir concrètement pour leur commune. Une nouvelle session a réuni plusieurs jeunes de Sainte-Livrade autour de missions variées d'entretien, de nettoyage et d'amélioration du cadre de vie local. Guidés tout au long de la semaine par les agents municipaux, les participants ont ainsi découvert le travail en équipe et l'importance de la vie citoyenne en contribuant directement à l'embellissement de leur ville. Cet effort collectif et ce sérieux ont été officiellement salués par les élus, notamment. Le maire et son premier adjoint se sont rendus sur place pour féliciter les adolescents pour le travail accompli et leur remettre leur bourse d'engagement. Une initiative qui allie utilité publique, transmission des valeurs du travail et reconnaissance pour la jeunesse livradaise. Dans le reste de l'actualité, avant de parler météo, la députée européenne insoumise Manon Aubry annonce avoir été hospitalisée en urgence, en réanimation, après avoir été mordue par une vipère suite à des complications liées à l'envenimation. Plus de 3 millions de familles vont recevoir à partir d'aujourd'hui l'allocation de rentrée scolaire, environ 450 euros par enfant, destinée à les aider à faire face aux dépenses liées à la rentrée. Donald Trump s'emporte la nuit dernière dans le bureau ovale contre une journaliste de CNN qui tentait d'interroger le dirigeant des États-Unis. Taisez-vous, vous êtes une fausse journaliste irrespectueuse, bruyante et turbulente, a déclaré le locataire de la Maison Blanche. Dans l'actualité également, l'épidémie d'Ebola qui se propage à une vitesse inédite. C'est la plus meurtrière de l'histoire de la République démocratique du Congo.
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0: Du soleil sur le département aujourd'hui, côté température 20 degrés à Saint-Sulpice-d'Excideuil, mais dans l'après-midi 31 attendu dans le sud du côté de celle de Belvès. Encore une belle journée demain sur le département, du soleil et des températures autour des 30 degrés. Température qui devrait un peu baisser jeudi sur la Dordogne, mais ça restera agréable. 25 à 26 degrés.
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0: L'on fête les Hélène, Laetitia, Marlène, Mylène ou encore Nelly. Aujourd'hui, en ce 230e jour de 2026, le soleil s'est levé à 6h47, se couchera à 21h, c'est 3 minutes de soleil en moins par rapport à hier. Le dicton de ce mardi, vigneron qui prie Sainte-Hélène, ne perd pas sa peine.
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0: Le retour de la musique avant d'accueillir au téléphone Martine Balou dans quelques minutes et puis Jenny pour les sorties, le cinéma, Thierry pour la télé, plein de monde.

0: Louane, on parle de télé tout de suite. Thierry, bonjour.
1: Bonjour, une petite sélection télé pour votre soirée du mardi 18 août sur TF1, The Marvels, film avec Brie Larson. Lorsque Carol Danvers, alias Captain Marvel, se retrouve dans un étrange vortex, ses pouvoirs se mêlent à ceux de deux autres super-héroïnes. Ce trio improbable va devoir travailler ensemble. Sur France 5, La Grande Évasion, film avec Steve McQueen. Sur France 3, OPJ, série. Sur France 2, Rendez-vous en Terre Inconnue, présenté par Raphaël de Casabianca. Au large des côtes de Guinée-Bissau vivent les Bijagos, un peuple de pirates défenseurs de leur terre et de leur indépendance. Le chanteur Slimane part à l'aveugle dans cette nature luxuriante. Sur M6, Zone Interdite, magazine présenté par Ophélie Meunier, sur le thème surtourisme, pollution, menace sur les perles de la Méditerranée. Avec des plages de rêve et des paysages de cartes postales, les pays de la Méditerranée accueillent chaque année plus de 300 millions de touristes. Sur Arte, Les Espions de Poutine, documentaire. Et puis sur TMC, 90 minutes en Enquête Magazine. Très belle soirée télé à tous.
0: Après le petit, le grand écran, les conseils cinéma de Jenny.
2: On se retrouve pour la chronique cinéma de ce mardi 18 août. On commence au cinéma Max Linder de Ribérac avec à 16h en VF Vaiana, la légende du bout du monde. Un film d'aventure réalisé par Thomas Cale avec Catherine Lagaya, Dwayne Johnson et Rena Owen. Vaiana quitte son île pour un voyage extraordinaire aux côtés du demi-dieu Maui afin de sauver son peuple. À 18h en VF, découvrez Cap Farewell, un drame de Vanja d'Alcantara avec Noé Habita, Pascal Bussière et Olivier Gourmet. Tony, une jeune femme qui sort de prison, tente de renouer avec sa fille Anna, mais se retrouve rapidement mêlée aux affaires de son ancien amour. À 20h30 en VF, découvrez l'Odyssée. On suit l'épopée mythique d'Ulysse qui veut regagner son île d'Ithaque. Réalisé par le célèbre Christopher Nolan, on retrouve notamment dans les acteurs principaux Matt Damon, Robert Pattinson ou encore Anne Hathaway. On part du côté de Saint-Astier au cinéma La Fabrique avec à 14h La Fille dans les Nuages, un film d'animation de Philippe Rich. Providence, 11 ans, découvre une plume magique qui donne vie à ce qu'elle écrit. Avec son cochon d'Inde Airbag, elle embarque pour une aventure extraordinaire. À 16h, découvrez Permis de détruire, une comédie d'Eric Fraticelli avec Cadmerade et Patrick Timms. Entre quiproquo et choc des cultures, deux amis venus du continent tentent de s'intégrer à la vie corse avec des résultats aussi drôles qu'imprévisibles. À 18h en VF, Vaiana, la légende du bout du monde. Et à 20h30, découvrez L'étrangère, un drame de Gaïa Gigi. Après avoir fui la Syrie, Selma arrive à Bordeaux et se bat pour obtenir l'asile et faire venir son fils. Sa rencontre avec un avocat va bouleverser sa vie. On prend la route du côté de Mussidan au cinéma Notre-Dame avec à 16h en VF Kayara, Princesse Inca, un film d'animation de Dirk Empel et César Zelada. Dans l'Empire Inca, une jeune fille déterminée défie les traditions pour réaliser son rêve de devenir messagère du royaume. À 20h, découvrez de la Comédie Française, une comédie de Martin Darondo. À quelques heures d'une première à la Comédie Française, une metteuse en scène doit faire face à une succession d'imprévus pour sauver son spectacle. Et pour finir, on prend la route du côté de Montpon-Ménestérol au cinéma Le Lascaux avec à 11h La Princesse et le Rossignol, un programme d'animation réalisé par Arnaud Demoinck, Paul Jadoul et Rémi Durin. Trois histoires douces et poétiques qui invitent les plus petits à découvrir le monde, à traverser la curiosité, la liberté et l'enfance. Et retrouver pour finir à 14h en VF L'Odyssée. Et voilà, c'était votre programme cinéma du jour.
0: Merci Jenny, une petite respiration musicale et puis on vous retrouve ensuite pour l'agenda et au téléphone Martine Balou.

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1: Bonjour à tous, c'est Gianni, on se retrouve pour vos idées de sorties. Chaque mardi du mois d'août, les festines de 18h30 à 23h30, c'est à Le Pizou, c'est un marché gourmand musical avec pour chaque soirée DJ artiste pour animer vos soirées. Jeudi 21 août, premier jour de la fête de la Saint-Roch à Saint-Vincent de Conzac, avec au programme à 20h45 un loto animé par Lionel à la salle des fêtes, avec de nombreux lots à gagner, avec bien sûr buvette et restauration sur place. Tous les vendredis du mois d'août, marché festif La Charrette Gourmande de 17h à 23h à la place d'Albret à Brantôme-en-Périgord, avec restauration sur place, producteurs locaux et de nombreuses animations. Renseignements au 06 13 28 44 33. Vendredi 21 août, deuxième jour de la fête de la Saint-Roch à Saint-Vincent de Conezac, avec au programme à 21h un concours de belote à la salle des fêtes. C'est 10€ par participant avec un lot pour chaque participant, avec bien sûr buvette, et les manèges rouvriront dès le vendredi soir. Samedi 22 août, troisième jour de la fête de la Saint-Roch à Saint-Vincent de Conezac, avec au programme un marché gourmand à 20h avec DJ suivi d'un feu d'artifice, buvette et manège gratuit sur place. Samedi 22 août à 20h45, méga loto à Massignac, organisé par l'association Les Amis du Pain et animé par Lionel. C'est 10€ par personne, le carton à volonté, avec de nombreux lots à gagner et bien sûr restauration sur place. Dimanche 23 août, fête du cheval à la plaine des sports de la Tour à Saint-Méard-de-Drône, avec à 10h animation diverse, à 14h30 grand spectacle équestre, avec bien sûr restauration et buvette sur place. Renseignements 06 81 32 68 01. Dimanche 23 août, dernier jour de la fête de la Saint-Roch à Saint-Vincent de Conezac, avec brocante et buvette et manège gratuit. La fête de la Saint-Roch est organisée par l'association Avenir Saint-Vincent de Conezac. Dimanche 23 août à 14h30, méga loto à la salle des fêtes de Mansignac, organisée par l'association Les Amis du Pain et animée par Lionel. C'est 10€ par personne, le carton à volonté, avec de nombreux lots à gagner, avec bien sûr restauration et buvette sur place. Vendredi 28 août, méga loto à Ménesplé à la salle des fêtes à 20h45. C'est organisé par le club de foot de Ménesplé avec de nombreux lots à gagner. Réservation au 06 07 35 20 70. Samedi 29 août à 20h45, méga loto à Mansignac, organisé par l'association Les Amis du Pain et animé par Lionel. C'est 10€ par personne, le carton à volonté, avec 18 parties et de nombreux lots et cartes cadeaux à gagner, et bien sûr restauration et buvette sur place. Du jeudi 27 août au dimanche 30 août, 12 IAC en fête, avec au programme le jeudi à 19h soirée brasserie réalisée par la 12e heure, le vendredi course cycliste à 17h, à 19h roupal moule frites à réserver sur le QR code sur l'affiche et un concert animé par Grimard Olivier. Le samedi 14h après-midi jeu, 18h randonnée, 19h marché gourmand avec animation par la bande à nous, et le dimanche brocante gratuite le matin à 8h, à 10h concours de pétanque, à midi repas périgourdin et à 22h15 feu d'artifice réalisé par le soir de fête. Pour tout renseignement sur la fête, c'est au 06 49 28 71 32. Et voilà, c'était vos idées de sortie. Pour retrouver toutes ces informations, c'est sur le site internet de Liberté FM. Et moi, je vous souhaite de passer une agréable journée.
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3: Notre invité à présent sur Liberté FM est au téléphone. Je l'en remercie. Martine Balou, bonjour.
4: Bonjour.
3: Vous avez fondé une entreprise, Historia Cité. Vous proposez régulièrement des conférences historiques, des visites guidées, notamment de Périgueux. On peut vous lire dans les pages intérieures de nos confrères de la Dordogne Libre, et puis des ouvrages, bien sûr, dans toutes les bonnes librairies consacrées à Périgueux, entre autres. Et c'est à Périgueux que l'on va se retrouver ce 22 août. Alors, c'est toujours un samedi, mais cette fois, vous avez choisi plutôt le soir pour cette visite, puisque c'est ce 22 août à 21h. Vous avez préféré un peu de fraîcheur nocturne, je suppose.
4: Un peu de fraîcheur nocturne, tout à fait. Et voilà, j'aime beaucoup faire découvrir la ville je dirais, en commençant presque au crépuscule, parce que les architectures se dévoilent autrement. Il y a un côté un peu plus mystérieux et en fait une atmosphère aussi très différente. Voilà, donc cela est une thématique sans une nuit d'été. Cette balade comptée vient aller dans le dédale, bien sûr, du labyrinthe des ruelles mystérieuses de la ville pour découvrir l'histoire des lieux et sur une thématique qui va croiser des personnages qui ont traversé Périgueux à l'occasion notamment du 150e anniversaire de la disparition de Georges Sand. J'avais envie de rappeler que Georges Sand était venu à deux reprises à Périgueux en 1825, en 1829. Et sur cette thématique, dérouler un petit tapis, la ville à ce moment-là, les personnages amis qu'elle aurait pu croiser et qui sont également venus à Périgueux, comme Victor Hugo, comme Chateaubriand, comme Eugène Delacroix, qui a d'ailleurs réalisé un portrait d'elle, et c'est tirer ce fil rouge afin de retrouver des écrits, de décrire la ville donc à un moment T et ce que ces grands voyageurs finalement en ont passé, pensé. J'évoquerai même Buffalo Bill qui est venu deux fois à Périgueux. Donc voilà, je vais jouer un petit peu dans le romantique, si j'ose dire, et le romanesque sur cette visite un peu plus décalée. On terminera autour d'un verre de l'amitié dans un lieu aussi très insolite avec le prolongement de lectures littéraires et toujours des présentations de documents iconographiques, comme j'aime le faire, pour illustrer les propos.
3: Je reviens un instant, Martine Balou, sur Georges Sand, qui aimait beaucoup Périgueux, parce qu'elle en a parlé dans quelques-uns de ses romans.
4: Elle a parlé dans l'histoire de sa vie, donc c'était la concentration de son journal qu'elle a rédigé lorsqu'elle est venue en 1825, pour la première fois. C'était en juillet, ça s'est pas très très bien passé à l'époque, puisque elle va avoir quelques conflits avec son mari Casimir du Devant, dont elle va se séparer un peu plus tard, et puis elle reviendra effectivement le 15 novembre, elle reviendra pardon, du 26 novembre au 11 décembre 1829 avec ses deux enfants. La première fois, elle était venue avec son petit garçon Maurice qui avait 2 ans, et elle reviendra quelques années plus tard avec Maurice qui avait 6 ans et sa petite fille Solange. Voilà, cette femme m'a toujours fascinée. C'est un personnage extraordinaire qui est avec sa double ascendance aristocratique par son père qui maréchal de Saxe, et populaire par sa mère, cantinière, et son grand-père, oiseleur. Voilà. Elle va défendre toujours la cause des humbles, finalement. Et cette écrivaine, penseuse, femme engagée, qui a une place unique dans l'histoire culturelle et politique du 19e siècle, on en parle beaucoup, notamment à Périgueux, on l'évoque lors des journées ou des mois des femmes, mais peu de personnes savent qu'elle a traversé Périgueux. Et j'avais envie de le remettre en scène, si j'ose dire, et en paysage dans cette balade nocturne.
3: Et beaucoup plus spectaculaire, vous le disiez à l'instant, Martine Balou, la venue de Buffalo Bill, personnage américain qui va drainer les foules à Périgueux au moment de son passage.
4: Alors il va venir deux fois lui aussi, fin 19e et en 1905, et il viendra une première fois à Périgueux. Il va révolutionner la ville un petit peu, puisqu'on va réaliser, pas rien que pour lui, mais une grande fête mêlant cyclisme, tourisme, cheval, etc., sur les allées de Tourny. Et il va parader, puisqu'on n'a pas de flyer à l'époque. On annonce en personnage vêtu, donc comme il le faisait. Il est hébergé dans un hôtel à côté de la tour Mataguerre, l'hôtel Mataguerre. Et il reviendra plus tard. Alors, il donnera un spectacle avec son épouse à l'hippodrome de Chamiers. Voilà, donc les deux fois aussi sur la scène à Paris 2. Donc ce sont des personnages hauts en couleur, complètement différents, comme je disais, en alliant l'engagement, le romantique et puis le romanesque. Et le grand show des cow-boys, finalement, à Périgueux. C'est une ville qui traverse tous les événements et à différentes périodes.
3: Et vous avez eu l'occasion d'en parler dans un de vos ouvrages, d'ailleurs, hein, de cette venue spectaculaire de Buffalo Bill à Périgueux. Merci beaucoup, Martine Balou. Le rendez-vous, donc, c'est Place de la Clôtre ce 22 août. Alors, il faut bien rappeler l'heure, hein, c'est 21h et il faut réserver.
4: Bien sûr, toujours. Merci beaucoup.
3: Voilà, et on peut retrouver vos prochaines visites déjà sur historiacity.com. Merci beaucoup pour vous contacter également. Merci, Martine, pour ces quelques minutes.
4: Merci à vous, surtout.
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Bienvenue, voici votre édition de 8h30 sur le 96.1. Dans l'actualité, à vous relayer des faits divers dans notre département et cette macabre découverte dans un étang de Saussignac, le corps d'un homme retrouvé. Dans l'actualité également, 16 000 familles de Dordogne vont percevoir à partir d'aujourd'hui l'allocation de rentrée scolaire. Nous irons en Charente-Maritime d'ici quelques instants, département voisin. Et puis enfin, la météo, un temps agréable sur la Dordogne pour aujourd'hui. Bonjour, les sapeurs-pompiers de Bergerac ont fait une triste découverte hier sur la commune de Saussignac. Ils sont intervenus pour un corps qui flottait à la surface d'un étang. Une équipe spécialisée en secours nautique est intervenue pour récupérer le corps. Il s'agit d'un homme de 60 ans. Ses affaires de pêche ont été retrouvées sur place, à côté de son quad. Il a été déclaré décédé sur place par le médecin. Une enquête a été ouverte, un examen de corps sera diligenté afin de connaître les conditions précises de ce décès. Hier également sur la commune, cette fois Sainte-Foy de Longa, les secours sont intervenus pour un accident de la route sur la départementale 8. Un jeune homme de 20 ans a percuté un arbre au volant de sa Fiat Punto. Lors de l'accident, le compteur s'est figé à plus de 135 km/h. Le jeune conducteur précise qu'il a perdu le contrôle de son véhicule. Il était négatif au contrôle de stupéfiants et d'alcool. Il a été transporté à l'hôpital de Bergerac pour des examens de contrôle. Il a toutefois été verbalisé pour excès de vitesse par les gendarmes. Toujours dans ce chapitre faits divers, une famille résidant sur la commune de Neuvic-sur-Lille a été réveillée par le bruit de deux explosions provenant de leur garage. La famille est allée voir et a découvert un feu qui avait démarré depuis une trottinette dans le garage. Ils ont essayé de la sortir, mais la chaleur était trop intense. Les sapeurs-pompiers ont empêché la propagation des flammes à la maison. La famille a été relogée. Un accident sur la commune de La Chapelle-Fauché. Hier après-midi, un conducteur de tout juste 18 ans attendait au carrefour entre la départementale 3 et 78 pour s'engager sur la route en direction de Thiviers. Alors qu'il s'engageait sur la route, il a percuté une voiture qui arrivait en face. La victime, âgée de 33 ans, a percuté à son tour une voiture qui attendait à un stop. La voiture du jeune conducteur s'est retrouvée en dehors de la route. Le trentenaire, lui, a été transporté au centre hospitalier de Périgueux pour des examens de contrôle. Dans l'actualité, la sécheresse, plus rien ne pousse dans les prairies de Dordogne cet été. La sécheresse provoque des pertes d'environ 30% sur la production de fourrage dans le département du jamais vu. Selon Laura Dupuis, l'animatrice départementale de la filière bio à la Chambre d'agriculture de la Dordogne, certains éleveurs piochent déjà dans leurs réserves depuis début juin et risquent de ne plus avoir de stock pour nourrir leurs animaux l'hiver prochain. En raison de cette situation exceptionnelle, les agriculteurs bio qui ont du mal à trouver du foin ou de la luzerne peuvent demander des dérogations pour se fournir dans la filière conventionnelle.

0: derrière P pour une certaine qualité. Le principe de cette dérogation applicable à l'échelle nationale est inscrit dans le règlement qui régit l'appellation bio. Elle peut être invoquée en cas de différents événements climatiques ou catastrophes naturelles. Dans l'actualité scolaire, on pense déjà à la rentrée. Rachel Guillou a été nommée directrice académique des services de l'éducation nationale de la Dordogne par un décret publié au journal officiel le 3 août. Elle remplace Nathalie Malabre, mutée en Seine-Maritime, qui exerçait la fonction depuis 2022. 16 000 familles de Dordogne vont percevoir l'allocation de rentrée scolaire d'un montant d'environ 400 euros. Elle sera versée à partir d'aujourd'hui afin d'aider les familles à faire face aux dépenses liées à la rentrée. La pollution marine dans l'actualité, la réouverture de la plage de Chef de Baie suspendue encore au résultat des analyses depuis la découverte d'un panache blanc dans l'eau le 13 août. La baignade est interdite à la plage de Chef de Baie et pourrait le rester jusqu'à demain. Vu l'assistance clairsemée hier à la plage de Chef de Baie, un parfum de fin de saison se faisait sentir. La faute à l'interdiction de baignade édictée le 13 août, quand un panache blanchâtre et malodorant a été repéré dans l'eau. Sa nature demeure mystérieuse, à en croire Marie Dubois, l'adjointe au maire déléguée à la santé publique et environnementale. Face à la pleine mer et à l'île de Ré, la plage de Chef de Baie est proche du port de pêche et du port de commerce. Les courants de marée qui agitent les pertuis ont pu amener d'un point éloigné cette pollution d'origine terrestre ou marine. Au grand port maritime de La Rochelle, on indique qu'aucun incident n'a été observé la semaine dernière sur le plan d'eau. Les entreprises portuaires, elles, n'en ont pas signalé. La semaine passée, des prélèvements d'eau ont été effectués. Le laboratoire Rochelet-Calise a porté à la connaissance de la mairie une première série de résultats plutôt rassurants, mais ils sont partiels. C'est le verdict sur le seul versant bactériologie qui a été rendu. L'ensemble des autres causes possibles de pollution reste pour l'instant à examiner. La mesure pourrait s'étirer jusqu'à demain. Dans l'intervalle, c'est bel et bien le drapeau violet qui est hissé à proximité du poste de secours de la plage de Chef de Baie. Une couleur qui n'est pas sans provoquer la perplexité de certains candidats à la baignade. La couleur violette signale effectivement une pollution marine ou la présence d'espèces marines dangereuses, comme les phycalies sur le littoral dans le Pays Basque, les Landes ou encore la Gironde depuis le début de ce mois. Dans le reste de l'actualité ce matin, avant de parler météo, la députée européenne insoumise Manon Aubry annonce avoir été hospitalisée en urgence en réanimation après avoir été mordue par une vipère suite à des complications liées à l'envenimation. Dans l'actualité également, ce matin, près de 3 millions de familles vont recevoir aujourd'hui l'allocation de rentrée scolaire, environ 450 euros par enfant, destiné à les aider à faire face aux dépenses liées à la rentrée le 1er septembre prochain. L'épidémie d'Ebola, qui se propage à une vitesse inédite, est devenue la plus meurtrière de l'histoire de la République démocratique du Congo.
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0: Du soleil sur l'ensemble du département aujourd'hui, journée d'ailleurs très agréable, avec des températures autour des 20 degrés à Saint-Séverin, en Charente, ce matin. Mais dans l'après-midi, on pourrait aller à 30 degrés hein, du côté de Saint-Antoine-de-Breuil, 31 dans la vallée de la Dordogne. Journée encore agréable demain, tout comme celle de jeudi sur le département. À partir de jeudi, on devrait constater une petite baisse des températures autour des 25 degrés, des températures qui pourraient être même légèrement en dessous des normales de saison.
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0: Belle journée à vous en ce mardi.
2: Et nous sommes le 18 août aujourd'hui, nous fêtons les Hélène et les Laetitia. Et en ce 18 août, je vais vous parler du professeur Luc Montagnier.

0: Et virologue, prix Nobel de médecine en 2008, né le 18 août 1932, ou encore du footballeur Juste Fontaine, né en 1933, qui restera encore longtemps le meilleur buteur lors d'une Coupe du Monde avec 13 buts. Mais le 18 août 1944 était libéré le camp de Drancy. La cité de la Muette à Drancy a été construite entre 1931 et 1937 pour les classes populaires. En juillet 40, elle est réquisitionnée par la Wehrmacht et va servir de camp de détention pour les prisonniers de guerre. À partir de 1941, le camp est dirigé par la SS. Situé à proximité de deux gares, la cité de la Muette devient en 1942 un camp de transit, une plaque tournante de la déportation des Juifs vers les camps d'extermination. 9 Juifs déportés de France sur 10 sont passés par le camp de Drancy. 67 000 seront déportés principalement à destination d'Auschwitz. Seuls 2 000 reviendront. C'est aujourd'hui un lieu de mémoire, un monument commémoratif du sculpteur Shlomo Selinger y a été inauguré en 1976 et le wagon du souvenir y est installé. Le 23 septembre 2012, le mémorial de la Shoah de Drancy y a ouvert ses portes. La citation du jour est signée Élie de Saint-Marc, résistant et survivant du camp de Buchenwald. La déportation m'a appris ce que pouvait être le sens d'une vie humaine, combattre pour sauvegarder ce filet d'esprit que nous recevons en naissant et que nous rendons en mourant.
1: Merci beaucoup. Pour terminer cette éphémérie d'aujourd'hui, l'anniversaire d'Hugues Auffray, auteur, compositeur, interprète français, né le 18 août 1929 à Neuilly-sur-Seine. C'est l'un des premiers artistes à avoir adapté en français les chansons de Bob Dylan, avec qui il s'est lié d'amitié à New York au début des années 60.

0: L'anniversaire d'Hugo Frey, 97 ans aujourd'hui. Une idée de sortie pour ce soir avec Fabien du côté de Lusignac.
1: Oui, alors les mardis sous les noyers à Lusignac, ben, avant tout c'est une très belle aventure humaine. Je me suis installé il y a 2 ans à Lusignac dans un projet, un parcours d'installation en espace test. Et étant président d'une association destinée à promouvoir les activités artistiques et de bien-être, c'est naturellement qu'on s'est orienté vers la tenue d'un marché de producteurs. Étant également artiste, j'ai souhaité que cet événement ressemble un petit peu à mon identité. Et donc, tous les mardis, je fais venir un groupe de musique de 20h30 à 21h30. Donc, comment ça se passe concrètement? Eh bien, on commence le marché à 18h par un marché de producteurs. On a un artisan paysan boulanger, Boris Ancia, ils sont à Saint-Séverin, il contrôle sa chaîne de A à Z, donc il cultive son grain, il moue ensuite, il fait sa farine afin de fabriquer un pain exceptionnel. On retrouve également Sandrine Bourdet avec son miel, elle est de Bouteille Saint-Sébastien, elle fait du miel, de l'huile de noix, des bougies avec la cire de ses abeilles, enfin, c'est exceptionnel. Également Sophie avec ses tapenailles, donc pas mal de produits à découvrir. Et donc à partir de là, au niveau de l'association, donc à la Croisée des Mondes, on a une petite tarterie, donc on peut prendre une assiette avec une part de tarte, de la salade. Voilà, donc ça aide à faire vivre l'association et à inviter nos chers artistes. Et donc cette semaine, à 20h30 à peu près, on reçoit Lilaï. Alors c'est un homme exceptionnel qui propose, je ne sais pas trop comment expliquer, il faudrait venir voir directement, mais un spectacle, c'est mélangé, il y a du poème, c'est très... une très belle voix, voilà, ça va être plein d'émotions, j'en suis sûr. Donc le marché sous les noyers, c'est tous les mardis, à partir de 18h, 677 impasse des noyers, 24320 à Lusignac. Et sur le GPS, on peut aussi retrouver Ferme Mazabelle. Sur Facebook, sur la page Mazabelle, on retrouve toutes les infos. Et on vous attend nombreux. Merci beaucoup.
0: Merci, un podcast sur libertéfm.fr si vous n'avez pas pu tout noter. Tout de suite, l'horoscope avec Eva.
2: Quel succès les béliers, on ne voit que vous, votre charme agit tout seul ce mardi.
3: Taureau, votre optimisme est en net progrès, continuez à favoriser les pensées positives.
4: Gémeaux, arrêtez de tout ranger, laissez la vie circuler un peu.
5: Ami cancer, vous êtes plein d'entrain pour aller de l'avant et pour entraîner les autres à vous suivre.
6: Lion, votre audace paie, vous obtenez enfin ce fameux oui que vous attendiez tant.
7: Vierge, ne planifiez rien, laissez l'imprévu guider vos pas.
8: Balance, un SMS surprise vous tire un sourire aujourd'hui,
9: la joie vous accompagne.
10: Scorpion, vous trouvez les mots justes pour clore une discussion stérile,
11: vous allez pouvoir passer à autre chose.
12: Sagittaire, la chance est avec vous,
13: vous dénichez une super affaire.
14: Capricorne, ménagez votre énergie.
15: Verseau, une idée d'écho géniale vous traverse l'esprit.
16: Enfin, Poisson, des surprises surviennent aujourd'hui.
17: Des surprises positives.
0: Eh bien, tant mieux. Merci, à demain.
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21: Bonjour Pascal et bonne matinée à tous les auditeurs. On se retrouve aujourd'hui pour parler de l'actualité football dans un nouveau format avec une première partie sur le football local et une deuxième partie sur le football professionnel. Et on commence à Trélissac qui monte en puissance dans sa préparation après une lourde défaite 4-0 face à Panazol. Les Trélissacois ont bien réagi vendredi dernier en s'imposant 1-0 contre Colomiers. Une victoire qui a rassuré l'entraîneur Mohamed Aki qui a notamment apprécié la réaction et l'état d'esprit de son équipe. Le club poursuit maintenant sa préparation avant le début de la saison. Du côté de Bergerac, on a également lancé la préparation avec une belle victoire 6-0 face au club athlétique ribéracois. Les Bergeracois ont donc commencé cette nouvelle saison de manière convaincante. Et justement, Ribérac prépare activement sa saison 2026-2027. Les entraînements ont repris fin juillet et le groupe poursuit maintenant sa préparation avec plusieurs semaines de travail avant le début du championnat. Le CR évoluera cette saison en Régional 3 et cherche encore à compléter ses effectifs, notamment avec un recrutement pour ses équipes seniors. Le club mise également beaucoup sur les jeunes, avec notamment les U15 nés en 2012 et 2013 qui sont actuellement recherchés. Du côté de Tocane, les entraînements ont aussi repris fin juillet. Après une saison difficile et la descente de l'équipe première, l'US Tocane veut repartir sur de nouvelles bases. Le club a notamment renouvelé son staff et prépare actuellement sa nouvelle saison avec l'objectif de retrouver une dynamique positive. On reste en Dordogne avec Périgueux Foot qui prépare notamment son premier tour de Coupe de France avec un match prévu le 22 août. À Sarlat-Maquillac, la préparation se poursuit également, notamment avec un nouveau projet autour de la section féminine avec Freddy Huleux et son staff. Et on termine cette partie locale par Bordeaux. Les Girondins traversent toujours une période très compliquée après l'avis défavorable du SNEF concernant leur réintégration dans les championnats nationaux. Le club poursuit son combat et doit désormais se tourner vers le tribunal administratif. L'avenir sportif des Girondins reste donc toujours très incertain à l'approche de cette nouvelle saison. Et maintenant, place au football professionnel. On commence par le PSG qui a connu sa première désillusion ce week-end. Après avoir remporté la Super Coupe d'Europe contre Aston Villa, le PSG s'est incliné 1-0 face à Lens dans le Trophée des Champions. C'est Florian Thauvin qui a inscrit l'unique but de la rencontre. Lens, réduit à 10 pendant une grande partie du match, a donc réussi à tenir face aux champions d'Europe et remporter le premier trophée de la saison. Du côté du mercato parisien, ça continue de bouger avec les arrivées de Ferran Torres en provenance du FC Barcelone et de Mika Götze qui arrive de l'Ajax. Paris continue donc de renforcer son secteur offensif alors que Bradley Barcola reste très courtisé par Liverpool. En Espagne, grosse actualité également avec Rodri. Manchester City a accepté une offre de 65,4 millions de livres, soit environ 76 millions d'euros pour son milieu espagnol. Le Ballon d'Or 2024 va donc rejoindre le FC Barcelone avec un contrat de 4 ans. Et justement, la Liga a repris ce week-end. Les premiers matchs ont déjà livré quelques résultats avec notamment une victoire 3-0 d'Alavés contre Getafe et une victoire de Séville 2-1 face au Rayo Vallecano. Le Barça et le Real Madrid vont maintenant entrer en scène dans cette nouvelle saison avec un objectif commun, aller chercher le titre. En Angleterre, la Premier League reprend cette semaine avec notamment Arsenal qui arrive avec le statut de champion en titre. Les Gunners ont d'ailleurs remporté la Community Shield en battant Manchester City 3-0, un premier trophée qui lance parfaitement leur saison. Manchester City de son côté doit déjà se relever après cette défaite et surtout gérer le départ de Rodri. Le club va devoir trouver un nouveau patron au milieu de terrain alors que la saison anglaise démarre vendredi. Et voilà pour votre actualité football du jour. On se retrouve demain pour un nouvel épisode.
0: Merci beaucoup, Jenny. On va terminer dans quelques instants. Ben oui, déjà. Mais auparavant, je voulais vous faire découvrir cette chanson que Barbara n'a jamais enregistrée. Mais on retrouve tout de même sa voix grâce à l'intelligence artificielle. C'est Marie Poulain qui a demandé aux ayants droit de la chanteuse disparue si l'on pouvait recréer la voix de Barbara pour ce titre dans cet album de Marie Poulain qui s'intitule « Si l'IA ». Barbara et Marie Poulain.

Marie Poulain et Barbara, ressuscitée grâce à l'intelligence artificielle. Un titre donc si l'IA que Barbara n'a jamais enregistré. Mais on retrouve sa voix grâce à la technologie d'aujourd'hui. On termine avec Tatiana Bonnez, une artiste que l'on retrouve régulièrement, Périgourdine, sur Liberté FM. Et puis d'autres rendez-vous pour vous accompagner ensuite tout au long de cette matinée avec Natacha. Vous retrouverez tout à l'heure sur Liberté FM. Et puis 10h, Dordogne, le magazine du Conseil départemental.

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1: Bonjour à tous, c'est Gianni, on se retrouve pour vos idées de sorties. Chaque mardi du mois d'août, les festines de 18h30 à 23h30, c'est à Le Pizou, c'est un marché gourmand musical avec pour chaque soirée DJ artiste pour animer vos soirées. Jeudi 21 août, premier jour de la fête de la Saint-Roch à Saint-Vincent de Conzac, avec au programme à 20h45 un loto animé par Lionel à la salle des fêtes, avec de nombreux lots à gagner, avec bien sûr buvettes et restauration sur place. Tous les vendredis du mois d'août, marché festif La Charrette Gourmande de 17h à 23h à la place d'Albret à Brantôme-en-Périgord, avec restauration sur place, producteurs locaux et de nombreuses animations. Renseignements au 06 13 28 44 33. Vendredi 21 août, deuxième jour de la fête de la Saint-Roch à Saint-Vincent de Conezac, avec au programme à 21h un concours de belote à la salle des fêtes. C'est 10€ par participant avec un lot pour chaque participant, avec bien sûr buvette et les manèges ouvriront dès le vendredi soir. Samedi 22 août, troisième jour de la fête de la Saint-Roch à Saint-Vincent de Conezac, avec au programme un marché gourmand à 20h avec DJ suivi d'un feu d'artifice, buvette et manège gratuit sur place. Samedi 22 août à 20h45, méga loto à Mincignac, organisé par l'association Les Amis du Pain et animé par Lionel. C'est 10€ par personne, le carton à volonté, avec de nombreux lots à gagner et bien sûr restauration sur place. Dimanche 23 août, fête du cheval à la plaine des sports de la Tour à Saint-Méard-de-Drône, avec à 10h animations diverses, à 14h30 grand spectacle équestre, avec bien sûr restauration et buvette sur place. Renseignements 06 81 32 68 01. Dimanche 23 août, dernier jour de la fête de la Saint-Roch à Saint-Vincent de Conezac, avec brocante et buvette et manège gratuit. La fête de la Saint-Roch est organisée par l'association Avenir Saint-Vincent de Conezac. Dimanche 23 août à 14h30, méga loto à la salle des fêtes de Mancignac, organisée par l'association Les Amis du Pain et animée par Lionel. C'est 10€ par personne, le carton à volonté, avec de nombreux lots à gagner, avec bien sûr restauration et buvette sur place. Vendredi 28 août, méga loto à Ménesplé à la salle des fêtes à 20h45. C'est organisé par le club de foot de Ménesplé avec de nombreux lots à gagner. Réservation au 06 07 35 20 70. Samedi 29 août à 20h45, méga loto à Mancignac, organisé par l'association Les Amis du Pain et animé par Lionel. C'est 10€ par personne, le carton à volonté, avec 18 parties et de nombreux lots et cartes cadeaux à gagner, et bien sûr restauration et buvette sur place. Du jeudi 27 août au dimanche 30 août, 12 IAC en fête, avec au programme le jeudi à 19h soirée Brasero réalisée par la 12e heure, le vendredi course cycliste à 17h, à 19h Roupal Moulfrit à réserver sur le QR code sur l'affiche et un concert animé par Grimard Olivier. Le samedi 14h après-midi jeu, 18h randonnée, 19h marché gourmand avec animation par la bande à nous, et le dimanche brocante gratuite le matin à 8h, à 10h concours de pétanque, à midi repas périgourdin et à 22h15 feu d'artifice réalisé par le soir de fête. Pour tout renseignement sur la fête, c'est au 06 49 28 71 32. Et voilà, c'était vos idées de sortie. Pour retrouver toutes ces informations, c'est sur le site internet de Liberté FM. Et moi, je vous souhaite de passer une agréable journée.
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0: Dordogne, le magazine du Conseil départemental sur Liberté FM. Bonjour, merci de nous rejoindre pour ce rendez-vous. Nous allons, je vous le propose en tout cas, écouter Thierry Mergnat. Il est chef de service au laboratoire départemental d'analyse et de recherche. Il a présenté le bilan de l'année passée aux élus du conseil départemental. Voici son intervention. Thierry Mergnat sur Liberté FM.
1: Les missions du LDAR. Alors, au niveau des missions, les plans de contrôle, on répond aux différents plans de contrôle qui sont demandés par l'Europe, par l'État, par la région et par le département. Et donc, ces missions résultent du service public d'intérêt général. Donc, c'est ce qu'on appelle un SIEG national qui est déjà en vigueur et demain, un SIEG départemental pour les missions qui nous sont confiées. On intervient également dans l'aide au développement des entreprises et acteurs du département et dans les trois secteurs techniques que j'ai précédemment présentés. On développe les activités dans un secteur également très fortement concurrentiel. Ce développement a pour objectif d'amortir un peu les investissements et d'essayer de se rapprocher le plus possible de l'équilibre financier. On développe des collaborations avec nos collègues de départements limitrophes, mais également d'autres laboratoires publics nationaux. On assure des missions de conseil, de formation et d'audit, en encadrant notamment des stagiaires, des étudiants, des étudiants en thèse, et en accueillant effectivement des groupes lors de visites au niveau du laboratoire. Et bien sûr, on participe bien sûr aux gestions de crise sanitaire, que ce soit pour les services de l'État ou en collaboration avec les différents sites, dans le domaine de l'eau, de l'alimentaire et du vétérinaire. Si on compare les évolutions du chiffre d'affaires du laboratoire depuis les années 2021, alors 2021-2022, bien sûr, ce qui apparaît en rose à peu près sur les présentations, c'était les recettes exceptionnelles de l'activité Covid, qui, bien sûr, nous ont fortement aidés dans la reconstruction et l'amortissement, dans le coût de la reconstruction, voilà, tout à fait, et en nous évitant de faire des emprunts, hein, donc ça a été très bénéfique, mais c'était une activité très ponctuelle, et depuis que l'on a repris nos nouveaux locaux, donc en mi-2022, on a une évolution qui est repartie à la hausse dans les trois secteurs. Donc en 2025, on se retrouve à peu près sur les chiffres que l'on avait de 2022 sur la partie. Alors donc le premier graphique, la première partie, c'est l'activité que vous voyez à peine. C'est en bleu clair, c'est l'activité ESB tremblante qui est toujours d'actualité au laboratoire. Donc avec un P3 qui nous permet de travailler, donc un local sécurisé. L'ESB, c'est toutes la vache folle, en fait, tout ce qui est les maladies à prion. Maladies à prion, ça a coupé. Voilà. Donc ensuite, on retrouve les trois graphiques là des unités techniques, hein, où on a une prolifération, une augmentation sensible de l'activité hygiène alimentaire. Hein. Donc c'est la coloration un petit peu... la première partie est claire là. Ensuite, on retrouve l'activité qui a progressé fortement en 2025, c'est l'activité d'eau, de l'eau et de l'environnement, hein, en violet. Et l'activité qui s'est un petit peu tassée en 2025, c'est l'activité santé animale. On a eu un petit peu moins de crise sanitaire, ce qui explique un peu cette réduction. Et une diminution également de l'activité au niveau de l'élevage, tout ce qui est la prophylaxie. Alors au niveau de l'équipe, pour que vous soyez au courant, donc on est toujours sur un effectif à peu près stable aux environs de 123 agents en décembre 2025, répartis de manière un peu inégale avec beaucoup de catégories A, une catégorie B technique qui a été réduite parce qu'il y a beaucoup de personnes qui sont passées en catégorie A, et une catégorie C qui sont relativement importantes, 60 personnes. On a eu l'accueil de 25 stagiaires, on a toujours une chercheuse en thèse à l'heure actuelle, et on a bénéficié de 10 emplois saisonniers l'été pour tout ce qui est la surveillance des activités de baignade, essentiellement les piscines et le suivi des plans d'eau. Donc dans le service analyse agriculture et vétérinaire, donc par rapport à 2025, l'activité est en légère baisse. Il y a eu un petit peu moins de surveillance concernant par PCR influenza au niveau de la grippe aviaire. Et essentiellement, la surveillance maintenant se fait essentiellement sur les campagnes de vaccination. La situation par contre de sanitaire sur la tuberculose bovine n'est pas très favorable en Dordogne. La situation aurait même tendance à se dégrader. Donc ça génère un grand nombre d'analyses, que ce soit sur les trois secteurs, PCR, aide au diagnostic et sérologie. Donc les trois unités de la santé animale travaillent beaucoup sur cette activité-là, c'est l'activité majeure. Dans la partie aide au diagnostic, là on a une tendance qui est à la baisse par rapport à 2024. L'activité par contre reste soutenue au niveau des analyses de salmonelle, ce qui est relativement donc en élevage. Et ensuite, pour ce secteur-là. Pour l'activité de la sérologie, ce que je vous disais tout à l'heure, on a quand même une baisse de l'activité qui est essentiellement par une diminution de la partie élevage. Hein, donc tout ce qui est la prophylaxie a une tendance à la baisse. Mais il y a eu quand même beaucoup de recontrôles qui ont maintenu une activité assez importante. Et dans ce secteur-là, on a une activité de recherche et de développement qui se caractérise par les travaux de thèse, toujours sur l'interféron et sur la tuberculose. Et également par un développement de l'activité séquençage qui nous permet, au-delà des identifications, ça nous permet effectivement de caractériser certains pathogènes et des origines de ces différents pathogènes. Voilà. Au niveau du service de l'eau, la progression est très nette. Hein, donc on a une progression de 16% en échantillons et 14% en recettes. Cette progression s'explique par le nouveau marché pour du contrôle sanitaire au niveau en Dordogne et en Gironde, par le développement des PFAS dans les captages des eaux distribuées, par des recherches particulières de molécules comme des THM, hein, THM, je peux dire exactement ce que c'est, parce que c'est pas ma spécialité. Trihalométhane, voilà, c'est des composés base chloroforme que l'on peut trouver éventuellement en résidus dans l'eau. La mise en place de nouveaux types d'analyses pour les eaux de distribution pour la consommation humaine. La poursuite des collaborations avec la Gironde, la Charente et la Haute-Vienne. Et un développement aussi important dans le domaine médical avec les eaux hospitalières. Les eaux d'endoscope, certains types d'eau pour lesquels on est sollicité. Pour 2026, l'année devrait être stable, c'est ce que l'on constate à ce jour, mais pour 2027, on va attendre les décisions de l'agence de l'eau pour la surveillance qui va nous être demandée. Dernier service, le service d'analyse agro-industrie et alimentation. Là, la progression est plus modeste, de 5 à 6%, mais avec une forte progression des recettes, c'est-à-dire que l'on a fait des analyses beaucoup plus complètes, et ça se traduit directement en recettes. Donc, progression des analyses, des audits et des formations. On a un développement assez important dans le secteur hospitalier. Hein, on a pu obtenir de nouveaux marchés qui seront bénéfiques et qui vont se prolonger en 2026-2027. Et également des interventions au niveau du secteur des cosmétiques. On a des entreprises en Dordogne dans le cosmétique et également en Haute-Vienne avec lesquelles on travaille très régulièrement. Et dans le secteur de bactériologie alimentaire, on a une activité qui est nationale, qui est reconnue. C'est pour la surveillance de l'alimentation pour le programme d'alimentation mondiale, qui est quand même ce qui nous permet d'avoir une reconnaissance par rapport à tous les produits distribués dans les dispensaires par l'UNICEF, ce qui est une activité, une niche que l'on a et qui est très bénéfique pour l'équilibre, pour se rapprocher de l'équilibre. Dans l'unité de bactériologie des eaux, tout à l'heure j'en parlais, donc là on a également une forte progression dans le contrôle de l'activité du risque légionnel. L'année passée avec un développement des cyanobactéries et également des demandes complémentaires dans le secteur hospitalier. L'unité ESST, donc tout ce qui est vache folle et tremblante, la diminution est lente et régulière, mais on travaille encore pour tous les abattoirs qui ont des abattages d'urgence et pour un centre d'écarissage qui est basé à Agen. Voilà. Et enfin, dernier point, la microscopie alimentaire que l'on réalise au département. C'est pareil, ça fait partie d'une niche où il y a très peu de laboratoires qui interviennent dans ce domaine. Mais là, on est confronté à la réduction des plans de contrôle des organismes certificateurs qui sont fortement impactés par les crises agricoles et donc qui interviennent de moins en moins en termes de surveillance. Voilà. Donc pour l'année 2026, on est actuellement sur les mêmes bases que 2025. Hein, le premier semestre 2026, les activités sont assez régulières avec bien sûr de nouvelles sociétés avec lesquelles on travaille et d'autres bien sûr qui ont des difficultés, qui arrêtent ou qui réduisent leur plan de contrôle. Voilà.
2: Merci beaucoup. Merci. M. Mernia, mes chers collègues, est-ce que vous avez des questions pour notre département dans la diversité des activités que vous effectuez? Excusez-moi, M. Rayol, vous n'avez pas vu.
3: Non, c'est pas grave, j'ai aussi la détente un petit peu lente, je suis navré. C'était simplement par rapport à tout ce qui relève de la problématique d'analyse d'eau. Demander si sur 2026, eu égard à cette... Alors, vous avez déjà présenté des choses, des tendances, mais à cette météo très particulière, notamment cette période de canicule, vous avez dit que vous avez des stagiaires, vous avez déployé sur le terrain, etc. Est-ce que vous avez des craintes, pris des dispositions particulières sur l'eau? Est-ce que vous avez des alertes, quelque part, sur tous les points d'eau que vous suivez?
1: Alors là pour le on suit les plans de contrôle de l'ARS et de l'agence de l'eau, hein, et puis après on intervient également pour le département pour le suivi des activités d'eau de loisirs. Donc à ce jour, on n'a pas d'alerte particulière, notamment par rapport aux fameuses cyanobactéries qui pourraient arriver assez rapidement. Oui. Les dernières analyses étaient tout à fait conformes. Hein, donc j'ai pas regardé les résultats de cette fin de semaine dernière et ce qui est sorti dans ce début de semaine, mais la situation était conforme sur les bases que l'on surveille à ce jour. Ce qui est clair, c'est que le programme qui avait été engagé l'année dernière par l'ARS concernant les cyanobentiques, celui-là sera forcément modifié cette année, où la technique de prélèvement ou les conditions de prélèvement seront modifiées. Donc on n'est pas du tout engagé encore dans cette optique-là. On va voir ce que va décider l'ARS, mais il semblerait qu'on va peut-être faire quelques contrôles, mais ce sera des contrôles qui seront ciblés et pas des contrôles systématiques qui se faisaient avec des prélèvements sur les berges, alors qu'on va attendre voir si on nous demande d'intervenir sur des cas bien précis. Par contre, sur les plans d'eau, à l'heure actuelle, il n'y a pas de crise. Après, le démarrage dans les campings a commencé. Hein, il y a quelques prélèvements qui ont été faits. Pour l'instant, il n'y a pas de ça se met en place tout doucement. Hein, et donc, la grosse campagne va commencer à partir du début juillet. Et là, on attend les renforts vont arriver chez nous là pour faire ces prélèvements. On s'organise pour pouvoir mettre tout ça en place. Mais à ce jour, on repart un peu sur les mêmes plans de contrôle que l'année passée. Et on n'est pas. Alors les niveaux d'eau sont assez bas un peu partout, hein, mais ce jour, il n'y a pas de. Pour l'instant, malgré la canicule, on n'est pas. Il n'y a pas de plan supplémentaire à ce jour.
3: Merci pour votre réponse. C'est vrai que c'est moins médiatique que ont pu l'être les différentes crises. On parle de Covid, on parle de problématiques liées aux animaux, etc. Mais l'eau, c'est un souci véritablement important sur le territoire. On en a parlé lors de la dernière commission permanente. On en reparlera sans doute encore beaucoup. Donc c'est important que vous soyez à nos côtés pour ça rassure la population. Je pense que c'est... Et ça sensibilise. Merci.
2: Merci beaucoup. Mes chers collègues, y a-t-il d'autres questions à poser à M. Mernia? Bon, M. Mernia, merci à vous et merci à toute l'équipe du laboratoire.
0: Voilà pour cette intervention de Thierry Mernia, chef de service au laboratoire départemental d'analyse et de recherche. Ainsi s'achève ce rendez-vous. Merci de votre fidélité. Restez avec nous sur le 96.1. D'autres programmes vous attendent. Nous, on se retrouve la semaine prochaine avec un tout autre sujet.

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0: Bonjour, une petite sélection télé pour votre soirée du mardi 18 août sur TF1, The Marvels, film avec Brie Larson. Lorsque Carol Danvers, alias Captain Marvel, se retrouve dans un étrange vortex, ses pouvoirs se mêlent à ceux de deux autres super-héroïnes. Ce trio improbable va devoir travailler ensemble. Sur France 5, La Grande Évasion, film avec Steve McQueen. Sur France 3, OPJ, série. Sur France 2, Rendez-vous en Terre Inconnue, présenté par Raphaël de Casabianca. Au large des côtes de Guinée-Bissau, vivent les Bijagos, un peuple de pirates défenseurs de leur terre et de leur indépendance. Le chanteur Slimane part à l'aveugle dans cette nature luxuriante. Sur M6, Zone Interdite, magazine présenté par Ophélie Meunier, sur le thème surtourisme, pollution, menace sur les perles de la Méditerranée. Avec des plages de rêve et des paysages de cartes postales, les pays de la Méditerranée accueillent chaque année plus de 300 millions de touristes. Sur Arte, Les Espions de Poutine, documentaire. Et puis sur TMC, 90 minutes, Enquête magazine. Très belle soirée télé à tous.
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0: divertimento ce matin. Bonjour, Christian. C'est un peu spécial. Hein? C'est une émission spéciale.
1: Un voyage dans le temps.
0: On va redescendre au Moyen-Âge, un petit peu, parce qu'il se passe des choses à la médiathèque.
1: Absolument. Tout ce mois de février est consacré à l'Occitan, mais avec un focus tout particulier sur les troubadours.
0: Et voilà, alors ce matin, on vous en a amené quelques-uns. On va commencer par Ars Antica de Paris, à la Sainte-Chapelle. Alors, c'est un groupe, c'est un disque qui date depuis fort longtemps. Et ce groupe s'est formé en 1965. L'ensemble Ars Antica de Paris s'est produit dans les plus grands festivals et effectué régulièrement des tournées en Europe, mais aussi aux USA, au Canada, en Extrême-Orient, ainsi qu'en Amérique du Sud. Alors, il est composé de Joseph Sage, qui est un haute-contre, et puis de Michel Sanvoisin. Lui, on le connaît beaucoup parce qu'il a fait pas mal de choses. Il a enregistré du Vivaldi, beaucoup de choses intéressantes, avec les flûtes à bec. Il a publié plusieurs ouvrages pour cet instrument, ainsi que de nombreuses partitions anciennes que nous allons peut-être écouter. Là, j'ai choisi quelque chose qui est justement pour nous mettre en bonne humeur, si je puis dire. Voilà. Ça s'appelle La Saltarello.

Alors évidemment, en parlant des troubadours, l'incontournable de Ribérac, c'est Arnaud Daniel. Alors pour vous dire des petites choses sur lui, il est bien sûr originaire de Ribérac. Sa carrière poétique se situe environ entre 1180 et 1210. Son art de la rime riche et difficile font de lui un des maîtres incontestés du troubarique. La sextine apportée ici forme donc dont il est vraiment l'inventeur, on pourrait dire, est une véritable tour d'adresse, parce que six couplets, six vers, terminés par six mots-clés, dans un système de déplacement de tous ces mots qui occupent successivement toutes les positions possibles dans les plus simples strophes. Alors vous voyez, c'est compliqué. Ces six mots anodins forment ongle, centre, encle, eh bien, prennent pour la construction poétique un sens véritable, beaucoup, beaucoup plus subtil. Alors, vous savez, Arnaud Daniel fut salué, parfois même imité, par Dante, ce qui n'est pas rien, et par Pétrarque. Vous en plaise, Christian, vous qui êtes dans les choses grecques. Voilà, donc on va écouter, j'ai choisi un morceau de Tréfontaine. Eh bien, je ne vous le dirai pas en occitan, parce que, voilà, c'est le chant des troubadours, ben voilà, et aquitain, ceux-là.

Alors, une petite rectification. Ce que vous avez entendu, c'est bien sûr un texte d'Arnaud Daniel. Et c'est Tréfontaine qui a interprété ce morceau. Tréfontaine a fait de très très beaux CD sur les troubadours. Et là, c'était en l'occurrence les troubadours du Périgord et non pas d'Aquitaine. On va les voir tout à l'heure avec un autre morceau, bien sûr, que nous allons découvrir. Alors celui-là, c'est peut-être on le connaît moins. C'est Geoffrey Rudel. Vous savez que des troubadours, il y en a même eu des femmes qui étaient des troubadouris. Et alors là, je vais vous faire écouter un autre morceau, mais avant, je vais vous parler. Il a écrit quelque chose qui s'appelle Quand le rossignol. Quand le rossignol, il nous dit ceci. Je vais pas vous le lire parce que le texte est très long. Je vais vous le lire en français, bien sûr, excusez du peu. Quand le rossignol, dans les bois feuillus, donne l'amour en demande et en reçoit, et qu'il lance son chant de jouissance et de joie, et qu'il regarde souvent sa compagne, que les ruisseaux sont clairs et les prés riants. Alors, à cause de la jeune gaieté qui règne, une grande joie vient s'installer dans mon cœur. Je pense qu'il va vous le dire en occitan. On va écouter cela, après on se retrouvera avec encore d'autres chants.

Alors, vous venez d'entendre un texte de Geoffrey Rudel. Parce que, vous savez, il y a eu beaucoup... Le Périgord a été riche en troubadours. Et le dernier troubadour qui a marqué un peu le Moyen-Âge, c'est Marc Abru. Marc Abru, c'était un guerrier et dans ses textes, on retrouve... C'était un peu le journaliste de la guerre d'autrefois. Il avait beaucoup de choses à dire sur ce qui s'est passé au temps des croisades. Et des guerres de religion et autres. Voilà, alors maintenant un petit aparté pour le groupe Tréfontaine que vous entendez. Je vais quand même vous dire les noms de gens qui ont chanté parce qu'ils sont très connus en Périgord. Alors il y avait monsieur Jean-Luc Madier au chant, tambourin, à cordes et mandole. Il y avait monsieur Hervé Berthaud qui lui est à la flûte, cromone et chalémi. Il y avait Thomas Biennade qui était au oud. Il y a aussi Maurice Moncosé, flûte et chalémi. Alors, Pascal Lefeuvre, lui, vous le connaissez bien, pour ceux qui sont comme des gens qui ont suivi le parcours de l'Occitanie, c'est Pascal Lefeuvre, c'est la vielle à roue. On a eu l'occasion de le voir très souvent sur le Ribéracois. Et puis, il y avait Jacques Détraze au tablas, tambour, tambourano, bendir et derbouka. Voilà. Alors, on va écouter un autre morceau, mais celui-là, il ne sera pas chanté. C'est un morceau musical, comme on pouvait les entendre à l'époque, à la cour des rois, sûrement. Parce que c'était quand même eux qui portaient les messages de l'extérieur et qui faisaient le divertissement à la cour.

Voilà, vous venez d'entendre un morceau de Geoffrey Rudel. Alors vous allez me dire, oui, j'aurais pu parler de Arnaud de Mareuil, Guillaume de Bourbeck, mais il y en a tellement, notre département est tellement riche, la Dordogne, et toute la contrée du Périgord d'ailleurs, en troubadour, nous sommes quand même bien dotés. Alors, pour terminer, alors je voulais vous dire aussi, pour terminer, on va finir par un autre morceau. Alors, ces gens allaient à la cour et ils disaient toujours « Seigneur, sachiez ». Et à partir de là, eh ben, ils interprétaient leurs morceaux et ils portaient les nouvelles. Ils étaient souvent accompagnés d'ailleurs avec des jongleurs ou des amuseurs cracheurs de feu quelque part. Mais quand ils rentraient, ils faisaient le divertissement dans tous les châteaux. Voilà, noble, comment dire, langage profond, avec beaucoup de recherche, beaucoup de poésie, bien sûr de notre temps, mais bon, elle était belle quand même.

0: Voilà, notre page des troubadours aujourd'hui se ferme, mais n'oubliez pas d'aller faire un petit tour à la médiathèque à la rencontre de toutes les manifestations qui vont se faire autour de l'occitan. C'est notre langue de base, il faut quand même ne pas l'oublier, parce que maintenant avec les ordinateurs, tout change, notre orthographe est bien abîmée, alors préservons la belle langue française. Merci Christian.
1: Je vous en prie, avec
0: plaisir. À la semaine prochaine.
1: À la semaine prochaine.

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2: Bienvenue, voici votre édition de la mi-journée, l'opération Marché solidaire en faveur vendredi dernier des Restos du Cœur a été un véritable succès. Notre invitée, Martine Balou, direction le Vieux Périgueux, la guide conférencière propose ce samedi soir une visite littéraire au clair de lune entre George Sand et Buffalo Bill. Et puis la météo, c'est du soleil pour cet après-midi sur la Dordogne. Bonjour, à l'occasion de la deuxième édition du marché solidaire de Ribérac, vendredi dernier, les clients étaient invités à faire un don de fruits et légumes afin de soutenir une association locale. Vendredi dernier, les dons étaient destinés au Resto du Cœur et la mobilisation a été à la hauteur de l'enjeu. 141 kilos de fruits et légumes ont été récoltés, un résultat qui témoigne de la générosité des Ribéracois et de l'importance de ces rendez-vous solidaires. Au-delà de la quantité collectée, cette initiative rappelle qu'un geste simple, effectué au détour de ses achats sur le marché, peut contribuer concrètement à aider les personnes qui en ont besoin. Le prochain marché solidaire de Ribérac se déroulera le vendredi 11 septembre. C'est le deuxième vendredi de chaque mois.
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2: Notre invitée à présent sur Liberté FM est au téléphone, je l'en remercie. Martine Balou, bonjour.
3: Bonjour.
2: Vous avez fondé une entreprise, Historia Cité, vous proposez régulièrement des conférences historiques, des visites guidées, notamment de Périgueux. On peut vous lire dans les pages intérieures de nos confrères de la Dordogne Libre, et puis des ouvrages, bien sûr, dans toutes les bonnes librairies consacrées à Périgueux, entre autres. Et c'est à Périgueux que l'on va se retrouver ce 22 août. Alors, c'est toujours un samedi, mais cette fois, vous avez choisi plutôt le soir pour cette visite, puisque c'est ce 22 août à 21h. Vous avez préféré un peu de fraîcheur nocturne, je suppose.
3: Un peu de fraîcheur nocturne, tout à fait. Et voilà, j'aime beaucoup faire découvrir la ville, je dirais, en commençant presque au crépuscule, parce que les architectures se dévoilent autrement. Il y a un côté un peu plus mystérieux et en fait une atmosphère aussi très différente. Voilà, donc cela est une thématique sans une nuit d'été. Cette balade comptée vient aller dans le dédale, bien sûr, du labyrinthe des ruelles mystérieuses de la ville pour découvrir l'histoire des lieux et sur une thématique qui va croiser des personnages qui ont traversé Périgueux à l'occasion notamment du 150e anniversaire de la disparition de George Sand. J'avais envie de rappeler que George Sand était venu à deux reprises à Périgueux en 1825, en 1829. Et sur cette thématique, dérouler un petit tapis, la ville à ce moment-là, les personnages amis qu'elle aurait pu croiser et qui sont également venus à Périgueux, comme Victor Hugo, comme Chateaubriand, comme Eugène Delacroix, qui a d'ailleurs réalisé un portrait d'elle, et c'est tirer ce fil rouge afin de retrouver des écrits, de décrire la ville donc à un moment T et ce que ces grands voyageurs finalement en ont passé, pensé. J'évoquerai même Buffalo Bill qui est venu deux fois à Périgueux. Donc voilà, je vais jouer un petit peu dans le romantique, si j'ose dire, et le romanesque sur cette visite un peu plus décalé. On terminera autour d'un verre de l'amitié dans un lieu aussi très insolite avec le prolongement de lectures littéraires et toujours des présentations de documents iconographiques comme j'aime faire pour illustrer les propos.
2: Je reviens un instant, Martine Balou, sur George Sand qui aimait beaucoup Périgueux parce qu'elle en a parlé dans quelques-uns de ses romans.
3: Elle a parlé dans l'histoire de sa vie, donc c'était la concentration de son journal qu'elle a rédigé lorsqu'elle est venue en 1825 pour la première fois. C'était en juillet, ça s'est pas très très bien passé à l'époque, puisque elle va avoir quelques conflits avec son mari Casimir du Devant, dont elle va se séparer un peu plus tard, et puis elle reviendra effectivement le 15 novembre, elle reviendra du 26 novembre au 11 décembre 1829 avec ses deux enfants. La première fois elle était venue avec son petit garçon Maurice qui avait 2 ans, et elle reviendra quelques années plus tard avec Maurice qui avait 6 ans et sa petite fille Solange. Voilà, cette femme m'a toujours fascinée. C'est un personnage extraordinaire qui est avec sa double ascendance aristocratique par son père qui maréchal de Saxe, et populaire par sa mère cantinière et son grand-père oiseleur. Voilà. Elle va défendre toujours la cause des humbles, finalement. Et cette écrivaine, penseuse, femme engagée, qui a une place unique dans l'histoire culturelle et politique du 19e siècle, on en parle beaucoup, notamment à Périgueux, on l'évoque lors des journées ou des mois des femmes, mais peu de personnes savent qu'elle a traversé Périgueux. Et j'avais envie de le remettre en scène, si j'ose dire, et en paysage dans cette balade nocturne.
2: Et beaucoup plus spectaculaire, vous le disiez à l'instant, Martine Balou, la venue de Buffalo Bill, personnage américain qui va drainer les foules à Périgueux au moment de son passage.
3: Alors, il va venir 2 fois, lui aussi, fin 19e et en 1905, et il viendra une première fois à Périgueux. Il va révolutionner la ville un petit peu, puisqu'on va réaliser, pas rien que pour lui, mais une grande fête mêlant cyclisme, tourisme, cheval, etc., sur les allées de Tournai. Et il va parader, puisqu'on n'a pas de flyer à l'époque, on annonce en personnage vêtu, donc comme il le faisait. Il est hébergé dans un hôtel à côté de la tour Mataguerre, l'hôtel Mataguerre, et il reviendra plus tard. Alors il donnera un spectacle avec son épouse à l'hippodrome de Chamiers. Voilà, donc les deux fois aussi sur la scène à Périgueux. Donc ce sont des personnages hauts en couleur, complètement différents, comme je disais, en alliant l'engagement, le romantique et puis le romanesque et le grand show des cow-boys, finalement, à Périgueux. C'est une ville qui traverse tous les événements et à différentes périodes.
2: Et vous avez eu l'occasion d'en parler dans un de vos ouvrages d'ailleurs, de cette venue spectaculaire de Buffalo Bill à Périgueux. Merci beaucoup Martine Balou. Le rendez-vous donc c'est Place de la Clôtre ce 22 août. Alors faut bien rappeler l'heure, c'est 21h et il faut réserver.
3: Bien sûr, toujours, merci beaucoup.
2: Voilà, et on peut retrouver vos prochaines visites déjà sur historiacity.com. Merci beaucoup pour vous contacter également. Merci Martine pour ces quelques minutes.
3: Merci à vous surtout.
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2: Le soleil au rendez-vous pour l'après-midi sur l'ensemble du département. Alors on pourrait peut-être avoir par moment un petit nuage d'altitude, mais rien de bien méchant. Côté température, ça reste plutôt chaud encore, mais 30 degrés à Saint-Aquilin, ça ira pas mal. 31 du côté du Bugue. Température qui devrait baisser sensiblement pour les prochains jours, mais on voit ça dans les prochains journaux.
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2: Merci de votre fidélité. Les Affreux Jojo en best-of d'été, c'est à suivre sur Liberté FM. Et puis Boule à Facettes avec les années Ring Parade, tout à l'heure à 13h. Bon appétit si vous êtes à table. Retour de l'info à 19h sur Liberté FM.

0: Bonjour, une petite sélection télé pour votre soirée du mardi 18 août sur TF1, The Marvels, film avec Brie Larson. Lorsque Carol Danvers, alias Captain Marvel, se retrouve dans un étrange vortex, ses pouvoirs se mêlent à ceux de deux autres super-héroïnes. Ce trio improbable va devoir travailler ensemble. Sur France 5, La Grande Évasion, film avec Steve McQueen. Sur France 3, OPJ, série. Sur France 2, Rendez-vous en Terre Inconnue, présenté par Raphaël de Casabianca. Au large des côtes de Guinée-Bissau, vivent les Bijagos, un peuple de pirates défenseurs de leur terre et de leur indépendance. Le chanteur Slimane part à l'aveugle dans cette nature luxuriante. Sur M6, Zone Interdite, magazine présenté par Ophélie Meunier, sur le thème surtourisme, pollution, menace sur les perles de la Méditerranée. Avec des plages de rêve et des paysages de cartes postales, les pays de la Méditerranée accueillent chaque année plus de 300 millions de touristes. Sur Arte, Les Espions de Poutine, documentaire. Et puis sur TMC, 90 minutes, Enquête magazine. Très belle soirée télé à tous.
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1: La nouvelle année. Est-ce qu'il y en a qui ont pris des bonnes résolutions?
2: Ah oui.
3: Oui. Oui.
1: T'as pris quoi comme bonne résolution, Yann?
3: Moi, j'ai pris la bonne résolution d'arrêter de boire.
1: On peut savoir quand c'est que tu l'as prise, cette fameuse décision?
3: Il y a 10 ans.
1: D'accord. Chaque année, c'est la même, oui, en fait.
3: C'est ça.
1: Exactement. D'accord, Titi. Ouais.
4: Moi, j'ai pris comme résolution d'en prendre aucune.
2: Ah, ça c'est pas mal.
1: Ah, ça, aucune résolution.
3: Ouais, non mais ça, faut être hyper fort psychologiquement pour prendre ce genre de résolution. Je veux dire, c'est un truc de malade parce que tout le monde est là. Ouais, les bonnes résolutions. Faut être fort quand même pour dire non, non. Moi, ma résolution, c'est que j'en prends aucune. Quoi, je t'admire, mec.
1: Ou pas.
3: Je te kiffe, je t'admire.
1: Moi, je prends des bonnes résolutions. En fait, quand tu te couches, tu t'endors pas de suite. Oui. Tu vois, donc tu réfléchis, machin, puis ouais, tu t'endors, tu vois. et c'est là que tu je cherche, tu vois, puis je trouve des bonnes résolutions.
5: Ah ouais?
1: Tiens, demain, je vais me mettre au sport, par exemple.
2: Oui. Ça, c'est bon.
5: Et tu les tiens?
1: Non, jamais.
4: Ça se voit.
1: Jamais, jamais.
5: Parce que tu t'en souviens pas. C'est jamais. Juste avant d'endormir, si, alors.
1: Mais tu vois, à la poche, ce que je te raconte, c'est que j'y pense. Quand je prends une énorme castagne, c'est que tu te couches, que t'as le lit bouge. Ouais. Tu sais, tu cherches les rames pour aller te diriger un peu, tu vois. Tu dis, ouais, purée, c'est la dernière. Plus jamais. Jusqu'à la prochaine,
2: ça, c'est ça.
5: Bah moi, je m'y tiens. Hein.
2: Tout le monde sait que les bonnes résolutions.
4: Moi, je dis toujours vivant demain que je recommence. Hein.
2: Tout le monde sait que les bonnes résolutions, c'est comme les anguilles, et c'est facile à prendre, c'est difficile à tenir.
1: Mais de toute façon, ceux qui sont replacés, ils donnent pas l'exemple.
2: Ouais.
1: Alors, il a dit le changement, c'est maintenant. Ouais. Regarde, c'est une bonne résolution.
5: Moi, je prends chaque année la même.
2: Hein. Ouais.
1: C'est quoi?
5: Être heureuse.
4: C'est bien vu.
3: Rêver. Oh, pensez à rêver.
5: Mais oui.
1: T'as raison.
5: Et finalement,
1: elle boit.
5: Non, je bois avec vous parce que ça me fait plaisir. C'est différent.
4: Voilà.
5: Ça.
4: Et quand vous n'êtes pas là,
1: non.
5: Non, je bois
4: je
5: beaucoup
4: pense
5: moins.
4: À vous, je continue.
5: Non.
2: Bah tiens, justement, les gens qui passent leur journée dans les bistrots.
1: Vous n'aurez pas raison avec moi quand j'ai décidé d'être con.
5: Elle était dédiée celle-là, c'est toi qui l'as dit, toi.
3: Non, Jérôme ne décide pas d'être con, il est con.
5: Oh si, il décide à chaque instant, je te rassure.
1: Attention, ça peut venir à tout moment. Oui. Bientôt, ils vont rajouter du poison dans les cigarettes pour plus qu'on fume.
5: Dis donc.
1: J'ai tout le temps l'impression que tout le monde va bien et que moi, je suis une merde. Et l'autre, tu fais, mais parce que c'est vrai. Il a pour lui remonter le moral.
3: Oh la claque.
1: C'est un pote.
4: C'est un pote.
1: Ils veulent me foutre dehors, soi-disant que je suis jamais là et quand je suis là, je fous rien. Et l'autre, il fait, mais oui, mais t'inquiète pas, hein, ça veut rien dire. Vas-y, dis, je peux pas lire au soleil. Ben l'autre il dit mais faut pas regarder le blanc, faut regarder que le noir où c'est écrit.
5: Oh, oh la vache,
1: c'est le blanc qui fait mal aux yeux.
2: C'est vrai, hein.
1: Eh oui, mais réfléchis.
3: Ah, moi le blanc ça me fait mal à la tête, mais bon.
1: Qu'est-ce qui fait chaud? Ça serait bien que ça se rafraîchisse. Et l'autre il fait c'est exactement ce que m'a dit le monsieur qui était là avant vous. Ça se passe au comptoir.
3: Eh oui, oui, oui, oui.
1: Super intelligent ce mec, grosse tronche. Et l'autre il fait ah oui, on peut dire qu'il a une grande salle au premier étage.
4: Ouais.
1: Vous ressemblez vachement ton frère et toi. Et l'autre il fait mais qu'est-ce que t'en sais, t'es jumologue toi. Il est tard. L'autre il fait non. Il fait bon ben alors c'est moi.
3: Ouais. Ça, c'est excellent.
5: Ça, arrive. Arrête, c'est pas vrai.
6: Pas tout le temps.
5: Non.
1: Si t'es foudroyé, t'as le portable rechargé pour 1 milliard d'années.
2: Il y en a, ils vont chercher le
5: truc. Il y a de l'idée.
1: Tu prends un éclair sur la tronche, tu recharges plus jamais ton téléphone. Tout en chargé.
2: C'est pas con, mais quand même.
5: Il y a de l'idée, Attends.
1: C'est pas yo. Je me parle tout seul et en plus, je réponds pas.
5: Oui, il se fait pas chier comme ça.
1: Oh là. Si tu meurs au mois d'août, eh ben dans la mort, tu seras lion.
4: C'est un horoscope dans l'avant, maintenant c'est pas mal. Hein.
2: C'est vrai que.
1: Mais oui, t'as un signe zodiacal quand tu nais. Pourquoi t'en aurais pas un quand tu mors?
4: C'est ça.
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1: Qu'est-ce qui se passe?
5: Oh, ça fait peur. Oh, Christophe.
1: Oh non, Didi où?
7: Oh là là. Insolite.
1: Je suis dans un état. Oh, c'est mon vélo.
3: Alors.
1: Reviens, Christo. Allez, Christo, la question.
4: Allez, on y va pour la question insolite.
2: Voici la question insolite. Le 17 septembre 1979, à Strasbourg, que s'est-il passé pour la première fois en France?
7: 1979?
2: Oui.
1: Ah ben mince alors, c'est un événement?
4: Est-ce que c'est un rapport avec l'Europe?
2: C'est un événement puisque ça s'est passé pour la première fois en France.
1: Oui, c'est un événement en soi, mais est-ce que c'était un événement, une fête organisée?
2: Moi je trouve pas que ce soit un événement extraordinaire, mais c'est quelque chose qui existe, donc c'est forcément.
4: Est-ce que c'est un rapport avec l'Europe?
2: Avec l'Europe, non.
5: Est-ce que ça s'est passé à Paris?
2: Mais non, c'était à Strasbourg.
5: Pardon.
7: Remets la Lyon là pour comme ça.
5: Non, c'est bon. Ah pardon.
2: Elle est complètement anormale. Non. Mais, attendez, mais je vous en prie.
3: Mais Strasbourg, c'est pas dans la banlieue de Paris?
2: Alors.
5: Non, mais j'avais
1: un quartier qui s'appelle Strasbourg. Est-ce que ça aussi, c'est ton truc?
2: Non, non, bien sûr, non. Il n'y avait aucune fille qui était peignée avec des choucroutes.
1: Est-ce que c'est un rapport avec une inauguration?
3: Ouais.
7: Mais c'est pas le bâtiment de l'Europe alors? C'est le premier bâtiment de la communauté européenne?
3: Non.
5: Est-ce que ça a à voir quelque chose avec le domaine médical?
3: Non.
5: Et le domaine fluvial, genre un bateau?
7: Artistique?
3: Non.
7: Politique?
3: Non.
7: Législatif?
3: Non, et je m'en vais.
1: Dernière question.
2: Je redis la question. Le 17 septembre 1979.
1: Est-ce que la date est importante?
2: Oui, bah, non, pas vraiment, mais l'événement est...
1: L'événement, pas la date.
2: À Strasbourg, en France. Que s'est-il passé pour la première fois en France?
7: Est-ce que ça a rapport avec l'informatique?
3: Non. Est-ce que ça s'était déjà passé dans d'autres pays?
2: Oui.
3: Ah, voilà.
7: En Europe.
5: Oui. Merci, ça me
4: Est-ce que c'était une soirée?
2: Non, c'était pas une soirée.
1: Est-ce que ça s'est reproduit depuis?
2: Ah oui.
1: Plein de fois.
2: Eh oui, bien sûr.
3: Est-ce que c'est chaque année?
2: Non, c'est pas chaque année, c'est souvent.
7: Est-ce que c'est le premier Téléthon?
2: Non.
5: Eh non, sinon ce serait chaque année.
2: Non, c'est pas,
4: pas en soirée.
2: C'est la première fois en France.
4: Est-ce que ça se passe le matin?
2: Non, mais c'est pas. Ça s'est passé dans une journée, le 17 septembre. Ça s'est passé dans la journée.
1: 14h.
2: C'était pas très important.
7: Mardi après-midi. Ah ben,
5: Est-ce que c'est un rassemblement sportif?
2: Non.
1: Est-ce que c'était une retransmission télé ou radio?
2: Non. Ah non, non.
7: Cinématographique?
2: Non, du tout.
5: Est-ce que c'est un rassemblement culturel?
2: Non, c'est pas culturel.
5: Alors, est-ce que c'est un rassemblement intellectuel?
2: Non plus.
7: Est-ce que c'est un rapport avec la médecine?
2: Non.
5: Est-ce que c'est social?
2: Non, pas la musique.
3: Est-ce que c'était un rassemblement?
2: Ça a été un rassemblement parce qu'il y a beaucoup de gens qui sont
5: est-ce
2: venus.
5: Est-ce qu'il y avait plus de deux personnes?
2: Ah oui, ça c'est sûr. Et maintenant, il y a encore plus.
1: Est-ce que c'était pas la première Gay Pride?
2: Non.
4: Est-ce que c'est un rapport avec l'alcool?
5: Ah.
2: Alors attends, laisse-moi réfléchir. Uniquement jusqu'à...
7: Ça nous arrange ici.
2: Jusqu'à 18 degrés.
5: Ah ben c'est trop peu pour nous, on sait pas.
4: Est-ce que ça a un rapport avec la bière?
7: Mais oui.
2: Oui, puisque ça fait moins de 18 degrés.
7: Mais oui.
4: Mais c'est pour ça. Ok.
1: C'est l'organisation du premier championnat du monde de buveurs de bière.
2: Non, du tout.
7: Est-ce
2: non,
7: que
2: non,
7: c'est non. là que Brasseur s'est marié?
2: Oui, en rapport avec la bière.
5: Est-ce que c'est là qu'il y a la plus grosse cuve de bière?
1: Non, super, ça c'est super, dans les Pyrénées-Orientales. Et dedans il y a du myrrhe.
2: Et en donc, plus c'est pas de la bière.
4: C'est une manifestation liée à la
7: c'est
4: bière.
7: Pas, c'est un rapport avec la bière.
2: C'est la première fois que ça se passe en France, cette manifestation.
7: La fête de la bière.
2: Qui est une inauguration. Non, pas du tout.
7: La fête de l'huître.
1: L'inauguration
2: à Strasbourg.
5: La fête du
4: houblon. La choucroute.
2: Ah non, la fête de la choucroute c'était à Gujan. Puisque la fête de l'huître était à Strasbourg.
5: La fête du
2: c'est
5: houblon.
2: C'est pas une fête, c'est pas une fête, c'est.
1: Non, mais c'est une inauguration, inaugurer
2: oui,
1: un pour bâtiment.
2: La première fois. Oui.
5: Ah.
1: Ah.
7: La première maison de quelque chose.
2: Non. La première maison, oui.
4: Fabrique de la bière.
1: C'est religieux?
2: Non, c'est pas religieux. Effectivement.
7: Le premier bar à bière, le premier cap-terre.
2: Non.
7: Oh, le premier...
4: Citerne.
7: Musée. La première taverne bavaroise.
8: Non, non, non.
1: Un musée.
8: Oh non, ça c'était déjà bien...
1: Une bibliothèque. Bien, ouais.
8: La première en France,
5: est-ce que,
8: non.
5: Est-ce que musée. C'est un commerce?
8: Oui, c'est un commerce.
1: Ah, un bar. Une franchise.
8: Non. Oui, c'est une franchise.
7: Léonidas.
8: Où ça?
7: Je sais pas.
1: Dans le tiroir.
4: Non. Chez Léon de Bruxelles.
8: Les chocolats, non, pas chez Léon. Mais on commence à se rapprocher, là, ça y est.
7: Chez, mais c'est pas Léonidas.
1: C'est une franchise?
8: Ah non, oui, c'est une franchise, ouais.
1: On y mange?
8: Non. Oui, on y mange, ouais.
7: Mais on y mange, c'est les chocolats?
4: Les bouchons.
8: Non. Non.
7: C'est pas la taverne de Maître Canter?
8: Non, le 1er septembre 1979.
7: Le premier McDonald's.
8: Car oui.
7: Ouais,
8: c'est bon, yes. Le premier McDo, bravo!
7: Alsacien, quand même, vous avez vu.
1: Il mettait son sucre à Strasbourg dedans.
8: Le premier McDo en France a été ouvert le 17 septembre 1979 à Strasbourg.
4: Ben non.
8: Et il y en a partout. Est-ce que vous connaissez... est-ce que vous savez qu'en Afrique, il n'y a que 3 McDo sur tout le continent africain?
1: Ils doivent vraiment... Là.
4: Ils ont bien la chance.
5: D'en avoir si peu.
8: Ils mangent avec ce qu'ils trouvent sur la route, des stoppeurs.
1: Il faut dire qu'ils n'ont rien à bouffer. Alors, ils ont essayé d'en ouvrir un, mais il n'y avait que le pain. Il n'y avait rien au milieu. Donc, j'ai dit, bon, ça a fait
7: faim. Et sans le pain, ça coûte encore moins cher.
8: Même les avions, ils veulent plus abattre, c'est que de la conserve à manger. Déjà.
1: Ils vendaient que les pains, vous n'avez qu'à mettre votre main au milieu.
8: Bon, je complète,
7: je sais pas.
5: Eh ben non, eh ben non, eh ben non.
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1: C'est le moment de rire dans les affreux Jojo. 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
2: Ça se passe à la salle des ventes et il y a le commissaire priseur qui met en vente des objets, des machins, tout ça. Et puis ça se passe bien. Et puis à un moment donné, il y a un mec qui va voir le commissaire et puis il lui dit, il lui parle à l'oreille et tout ça. Alors le commissaire prend le micro, il dit voilà. Alors à l'attention de tout le monde là, il y a un monsieur là qui est là qui a perdu son portefeuille contenant 4000 euros et des papiers. Il offre 300 euros de récompense à celui qui le ramène. Et là, au fond de la salle, il y a un mec qui fait 354.
3: Et oui.
4: T'as c'est deux nanas qui discutent de leur week-end et puis t'as un mec qui fait oh, j'ai passé un week-end de rêve. Samedi soir, je suis allé en boîte, je me suis éclaté, j'ai dansé. Oh, en plus, j'ai rencontré un mec, mais il est magnifique, il était super beau, un grand brun, 1m88, les yeux noisettes.
5: Là,
6: il se décrit. Hein.
4: Il m'a ramené chez lui. Oh, on a commencé à se déshabiller, on s'est embrassé. Il m'a demandé mon âge. Et là, quand je lui ai dit que j'avais 13 ans, il a sursauté, il m'a filé mes vêtements, il m'a foutu à la porte. Et là, sa copine, je lui fais, hey, merde, t'es encore tombé sur un superstitieux.
2: Et ça, ça passe, là.
3: Ouais. Écoute, moi, c'est Tex qui nous a raconté. On va s'assurer.
2: On va se couvrir.
3: On va se couvrir.
4: Je vous signale que maintenant, toutes les vannes sur Jean-Luc Lahaye sont valables aussi avec Claude François.
7: Oui.
3: Exact.
7: Bah oui.
2: Normal. Ah oui, maintenant, oui, on a le droit.
3: On a le droit maintenant.
7: Ouais, tu peux les faire.
4: Voilà.
7: Alors ça se passe chez Franck Ribéry, le joueur de football, et sa femme lui dit « Tiens, puisque tu joues pas cet après-midi, tu devrais mener le gosse au zoo. » Et Franck Ribéry répond « Bon, non, mais s'ils le veulent, ils ont qu'à venir le chercher.
4: » T'as vu, ils se sont rencontrés, Franck Ribéry et Omar Sy.
7: Ah oui.
4: Et t'as Franck Ribéry, il dit hey, « Je t'ai vu, toi, dans le film avec l'handicapé. T'es super, mais comment tu t'appelles? C'est quoi ton nom déjà ?» L'autre, il fait Omar Sy. « Ouais, de rien, mais comment tu t'appelles ?»
2: Et mais c'est bien quand tu veux, tu vois, c'est bien ça. C'est bien.
4: On dirait un vieux con qui parle à un gosse.
2: C'est bien, mon petit.
7: Non, mais c'est vrai, dans 5-6 ans, tu devrais être
2: opérationnel. Non, peut-être pas dans 5
8: minutes. Au niveau.
7: Opérationnel, quand même.
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7: C'est pas vrai. Ça font pas chier, les infos de Jojo.
3: Mais boing, c'est combat.
2: Quand on sait pas quoi faire, on envoie le ballon.
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7: Ah ben, je crois que Clément va être un petit peu avantagé parce que ça parle de cinéma.
8: Encore ?
4: Bon, ben, je ferme ma gueule alors.
7: Non, mais je suppose que vous avez tous vu le film L'affaire Thomas Crown.
4: Alors lequel ?
6: Moi, je me souviens de la musique.
4: Celui avec James Dean ou avec Pierce Brosnan ?
7: Celui de Norman Jewison, qui est ni avec James Dean ni avec Brosnan, qui
4: c'est pas James Dean,
7: avec Faye Dunaway et Steve McQueen.
4: Steve McQueen,
6: oui, oui.
7: Bien sûr. Donc déjà,
6: t'as Michel Legrand.
7: Alors déjà, vous avez zéro. Mais lui, il a moins 4.
4: Non, mais je les ai confondus.
3: Non, mais attends, mais je suis comme l'affaire de Thomas Crown avec le James Bond, non ?
7: Oui, non, pas du tout.
4: Si, il y en a eu un avec Pierce Brosnan.
3: Il y en a eu un avec.
4: Et il y avait aussi Faye Dunaway, elle a joué dans les deux. Oui, dans le premier,
7: quel
4: a joué.
7: Quel rapport avec le film L'affaire Thomas Crown ?
3: Mais il y a un film qui s'appelle L'affaire Thomas Crown avec.
4: Avec Pierce Brosnan.
3: Thomas Sisley, voilà, comme il dit là.
7: Thomas Sisley.
6: Oui, c'est vrai.
3: Et ça, ça,

0: Ah non, c'est avec Homer Simpson.
1: Et si c'est pas lui, c'est son frère.
2: Bon, alors la question.
0: Alors, ce film, l'affaire Thomas Crown, musique de...
2: Michel Legrand.
0: Michel Legrand.
3: Mm-hmm. Très bien.
0: Badadadada, c'est la...
3: Tu la poses ta question ou quoi?
0: Attends, j'ai fait durer le plaisir. Ben, ce film détient un double record.
2: La voiture la plus longue.
0: Quel est ce double...
3: Et l'habitat plus court.
0: Record. Quel est ce double
3: record? C'est bon, j'ai encore du forfait.
4: Un double record.
2: Non, non, c'est pas la voiture la plus longue, non?
0: Non,
4: parce que ça concerne des récompenses.
0: Non.
3: C'est la durée du film?
0: Pas la durée du film.
1: Les cachets.
2: Le lieu de tournage cachets, dans un cimetière.
0: Des cachets, oui. Ça veut dire, oui, tu veux dire quoi?
1: Mais le montant des cachets.
0: Ah, je croyais qu'on avait distribué du paracétamol.
2: Le plan séquence le plus long.
1: Non, j'ai dit le montant des cachets.
2: Est-ce que je suis dans la...
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0: Alors, ce film, l'affaire Thomas Crown, détient un double record. Alors, ça concerne un plan séquence, effectivement. Ah. Alors, posez des questions.
1: Oui. Et le montant des cachets, alors on ne sait pas.
2: Alors, est-ce
0: le montant des cachets, je crois qu'il y avait une boîte d'aspirine.
2: Est-ce que c'est justement une façon de tourner dans le film qui est...
3: Ouais, il tourne qu'à gauche. C'est chiant parce qu'il tourne en rond.
2: Puisque tu as dit que c'est un plan séquence, est-ce que c'est un rapport avec la façon de tourner,
0: c'est
2: la mise
0: pas,
2: en scène?
0: Non, ça n'a pas de rapport avec la façon de tourner.
4: Ça concerne une scène bien particulière.
2: La mise en scène.
3: C'est comme le baiser le plus long, tout comme ça, non?
0: Non, mais parce que là, j'ai 4 personnes en même temps, j'ai rien compris.
3: T'as pas un stéréo?
4: C'est la scène du cimetière?
0: À la scène finale où ils arrivent avec toutes les voitures, là?
4: Ouais.
0: Non.
3: C'est chiant parce que moi, j'ai pas vu le film.
2: C'est un plan séquence?
0: Oui, c'est un plan séquence, oui.
3: Le plus long. Est-ce que c'est une scène qui a duré normalement longtemps?
0: Attention, parce que...
3: Avec ou sans la langue?
2: C'est le plan séquence le plus long.
3: Je l'ai dit, il y a 30 secondes, je suis à le baiser le plus long. Personne, mais tout le monde...
0: Oui, parce que vous parlez tous en même temps.
3: Mais moi, je l'ai dit quand même.
1: Moi, j'ai répété, moi, j'ai bon.
3: Et je peux...
0: Allez-y,
3: je peux
0: battez-vous, je mets un billet sur le petit gros, moi.
1: Comment?
3: Et je peux faire stop, si vous voulez. On fait le replay, tu vas voir que j'ai dit.
0: Alors, le baiser...
1: Tu vas pas savoir le faire.
0: Alors, le baiser le plus long.
3: Non, pour ça, je fais pas.
1: Le baiser le plus long.
0: Le baiser le plus long de l'histoire du cinéma.
4: D'accord.
0: Entre Steve McQueen
4: et Faye Dunaway.
3: Pierre Brosnan.
0: Le baiser dure 2 minutes et 55 secondes.
2: Non.
3: Eh ben punaise, t'as utilisé du Kleenex.
0: Mais c'est un double record, ça c'est le premier.
1: Oui. Bon, c'est mon record, mais dans le combat.
4: Il le fait en conduisant.
2: Chez Marc Dorcel, il y a plus long. Hein.
0: Non, mais je parle de l'histoire du cinéma, pas l'histoire du cul.
4: Bon, c'est du cinéma aussi. Hein.
3: T'as pas vu
4: la vie d'Adèle?
0: Ça, c'est le premier record.
1: Non, mais il est à fond sur la moto, il se tourne. Et c'est là qu'il fait le baiser le plus long.
4: Oui, en conduisant.
1: La moto.
0: Non, pas du tout. Non. Ils sont
3: j'avais vu ça, c'était un épisode des Drôles de Dames.
0: Ils sont au lit ou à quelque chose comme
3: ça. Dans les Drôles de Dames, elles étaient trois. Il y en a une qui conduit, l'autre qui est côté passager, et l'autre qui est derrière sur le siège du milieu. Pour le plan, tu vois, tu les vois, les trois.
0: Ouais.
3: Et tu vois des images d'une voiture qui roule à 2000 à l'heure en centre-ville.
0: Quand même.
3: Mais bon, un peu moins. J'exagère. Et alors tu vois la
1: voiture. T'enlèves la braderie.
3: Allez, on en enlève. Allez, 150. Pas moins. Et tu vois donc le plan des filles. Et celle du milieu, qui est derrière, elle se tourne. Et elle dit. Elle se retourne. Je crois qu'on est suivi. Les deux autres, dont celle qui conduit quand même.
0: Ouais.
3: Se retourne, ça dure 30 secondes.
0: Oui.
3: Elle se retourne et tu vois la voiture qui file à 2000 à l'heure.
0: Et personne.
3: Ah ouais, t'as raison. Alors j'ai essayé l'autre jour avec Clément.
0: Ah bon?
3: Dans le centre-ville de Bordeaux. On a eu un accident quand même. T'en rappelles?
0: Oui.
3: Il y a des trucs dans les films, des fois c'est bizarre. Hein.
0: Oui.
3: Bon, le baiser le plus long.
4: Donc on a un record. Est-ce que le deuxième est lié au premier?
0: Oui.
3: Ah, ça parle de position ou.
0: Non.
3: Il n'a pas conclu après.
0: Ah ça je sais pas, peut-être
1: mais
0: que
1: il a pas eu le temps de se la taper
4: dans le film.
0: Ouais, bien sûr, évidemment. Ouais. Attends, Steve McQueen, dans le public ici, mesdames, Steve McQueen vous aurait proposé à l'époque de dormir avec, vous auriez
1: même
0: pas dit non.
4: Tu sais qu'au début...
2: Au nom de la loi, c'était pas permis.
4: Tu sais qu'au début, il était absolument pas pressenti pour le rôle, parce que c'est un acteur qui faisait que des films d'action, et les producteurs voulaient pas prendre Steve McQueen, parce qu'ils se sont dit ça va pas coller avec le personnage qui est tout le temps en costume cravate. cravate.
0: C'était Bourville qui était prévu.
4: Oui, bien sûr.
3: Parce que Paul Prébois n'était pas libre.
1: Et Michel Prétoujani non plus.
3: Alors attends, c'est le record pour du baiser le plus long. Ouais. Et juste après, du rapport le plus court.
0: Non, non, non.
3: Il a tout mis dans le baiser.
0: C'est toujours dans le film. Après, s'ils ont eu un rapport, de toute façon, c'est pas dans le film.
3: Qu'est-ce qui peut se passer dans le film?
2: C'est toujours un truc de tournage.
0: Oui, c'est un rapport avec le baiser le plus long.
4: Ben, c'est la scène de nu la plus longue.
1: Mais c'était un vrai baiser.
0: Ouais, c'était un vrai baiser,
3: c'est
0: oui.
3: C'est quoi le record de tour de langue?
0: Non, non, mais c'est un rapport avec. Bon, on a tourné la scène. Le baiser fait 2 minutes 55 secondes, exactement.
3: Oui.
0: Et en fait, il faisait 4 minutes. Ils l'ont ramené à 2,55.
3: Ouais,
0: et en 4 minutes, les gens...
2: Alors, il y a eu un coup de
0: foudre. Il y avait des boutons de braguette qui sautaient dans toutes les salles de cinéma.
4: Tu c'était compliqué pour nettoyer les sièges après, l'ouvreuse, elle en avait
3: un grand Steve McQueen a fait exprès de la rater 4 fois, la scène, pour recommencer derrière.
0: Alors,
3: j'aurais fait pareil.
0: Alors, attention, parce que tu t'approches de la vérité, là.
2: Ah, ils l'ont refait plusieurs fois.
4: Ils l'ont refait plusieurs fois.
2: Alors,
4: c'est le record du nombre de prises.
0: Pas de, oui, du nombre de prises et surtout
3: de durée.
2: Dans la longueur du baiser.
0: La longueur du baiser, on a trouvé. Mais vous avez pour tourner cette scène.
2: Oui.
3: Ça a duré deux mois.
0: Non.
4: Ça a duré toute une journée.
2: Ils ont repris au moins 10 fois, non?
0: 17.
2: 17 fois.
1: Et bien, Fanny Loewe n'était pas la compagne de
0: cette scène. Ça a duré
3: 8 minutes.
4: 8 heures.
0: 8 heures.
1: On m'écoute pas quand je parle ou quoi?
0: Attends, parce que je leur réponds. Ça a duré.
1: C'est pas intéressant là-bas.
0: Si, c'est intéressant. Ça a duré 8 heures. Pour tourner la scène qui a duré 4 minutes, qu'ils ont ramené à 2,55.
4: C'est à peu près ça.
0: Et ils ont refait 17 fois la scène. Et après, j'avais l'air un peu comme ça.
1: Mais est-ce que Faye Dunaway n'était pas la compagne de Steve McQueen à l'époque?
0: Je crois pas. Je pense pas.
4: Non, j'ai une copine.
3: Ils étaient en plein divorce, ils pouvaient plus se voir en plus.
1: Et vous savez quel est l'acteur français qui a jamais, jamais, jamais, et vous le verrez jamais?
2: Gilles Ventura.
0: Oui, ouais. Lino, oui.
1: Vous l'appelez? Et l'autre, il répond. Il est naze, lui, il va pas rester là.
0: C'est Lino, oui.
3: Tu te rappelles la dernière fois, le mec qui faisait que répondre comme
2: Lino
3: ça?
2: Ventura, ouais. Exigé de ne
1: il
2: pas
1: a eu les deux yeux bleus qu'on lui a expliqué plusieurs fois.
3: Ouais, non, c'est ça, ouais.
2: Lino Ventura exigeait de ne pas embrasser ses partenaires, ouais. Par contre.
1: Il était tellement fidèle à son épouse que,
3: ouais. C'est bien ça. Il est un peu con, mais.
2: C'est rare et je trouve que c'est bien parce que ça amenait vraiment le film à l'essentiel.
3: Ça dépend si tu tournes avec Alice Aprich, je comprends.
2: Oui.
3: Ouais. Non, mais après, avec Sophie Marceau,
2: t'as des réalisateurs.
1: Alors que moi, j'ai tourné que deux films où il n'y a eu que des bagarres et j'ai roulé trois pelles. Ouais, j'ai trouvé le moyen.
0: Eh ben, écoutez, moi, ce que je vous propose, c'est qu'on fasse une petite pause pour nos auditeurs pour qu'ils puissent s'aérer, etc. Aller boire 5 ou 6 pastilles.
1: Ouais, descendre
4: dans la voiture.
0: Voilà, et puis qu'on se retrouve juste après ça.
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12: 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Et là, c'est le drame.
13: Ben non, je la mais connais non. pas plus que vous, alors on va voir.
1: Il a lancé la couleur.
3: Alors, on prépare, Attention, c'est pas.
13: Alors, c'est le directeur d'un asile qui pense obtenir de bons résultats en, en rééduquant ses patients par le travail. Alors,
14: pour oh, mauvaise idée.
13: Pour ce faire, il décide de leur confier la construction d'un hangar. Alors, quelques jours plus tard, il va sur le chantier pour se rendre compte, personnellement des progrès réalisés. Et quelle n'est pas sa surprise en découvrant un homme suspendu par les jambes à une poutre du bâtiment inachevé. Il dit, mais que faites-vous là, mon ami? Il dit, bah, je suis l'illustre, monsieur le directeur. Mais c'est ridicule, voyons. Descendez immédiatement, vous allez vous faire mal. Et le lendemain, le directeur revient sur le chantier pour voir si ses pensionnaires n'ont pas inventé une nouvelle originalité. Et lorsqu'il arrive devant un hangar, il trouve son équipier, son équipe il trouve son équipe d'ouvriers assis par terre, les bras croisés. Eh ben, s'étonne-t-il, vous travaillez pas aujourd'hui? On voudrait bien, monsieur le directeur, mais on n'a plus de lumière.
1: Ah si! Ah si, ouais, non, c'est oui, si, si. C'est de moi. Ah ouais, je pense.
3: C'est facile, il n'y a pas de mots compliqués dedans.
0: C'est vraiment du n'importe quoi.
13: Ben oui.
0: Complètement n'importe quoi.
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1: Il a vu au hasard le jingle, ok?
2: Oui, c'est le hasard, oui. C'est l'ordinateur qui a décidé.
14: C'est toi, c'est toi.
3: Il y a qu'à la roue de la fortune que tu gagnais pas.
2: Alors. C'est très simple, je la connais pas du tout. Hein.
1: Ouais.
3: Mais comme les autres, hein.
2: C'est ça. Mais celle-là, c'est pire, comme d'hab.
3: Ça change pas grand-chose.
1: Alors, c'est la numéro
2: 258.
1: Est-ce
3: que tu l'as déjà raconté?
2: Il y a un truc. Non, je crois pas, non.
3: T'es sûr?
2: Non, non.
3: D'accord.
2: Un mari, entre guillemets, européen.
3: C'est du racisme primaire.
1: Il est européen. Alors,
16: en fait, n'essaie pas de commenter ta blague. Fais-la comme ça.
2: Alors, non, mais je lis comme ça vient. Non, ah ouais. Alors, un mari européen.
1: Attends, t'as pas mis la date là, parce qu'il y a la date sur Internet. Là.
3: 1933. Ah.
2: Alors. Un mari européen. Venez de terminer la lecture du livre L'homme de la maison selon les principes coraniques. D'accord.
1: T'aurais peut-être dû la lire avant, non?
3: Ouais. Est-ce qu'elle est drôle au moins? C'est un truc de fou. Quand on vous
16: dit. Et donc la suite.
2: Raymond, tes blagues, elles sont pourries.
1: Ah non.
14: Alors,
1: non,
14: bah, est-ce compliqué, qu'on comprend attends. Que c'est Raymond mais de la blague
3: tu sais pas,
14: ou
3: mais tu sais pas lire, tu lis, et puis voilà.
2: Bon, ok. Il arrive en toute hâte dans la cuisine, marche vers sa femme, et tout en lui pointant le doigt à la figure, il lui dit « À partir de maintenant, je veux que tu saches que je suis le maître de la maison et ma parole sera la loi. Je veux que tu me prépares un repas spécial et quand j'aurai terminé de manger mon repas, je m'attends à un somptueux dessert. » Ensuite, après le souper, tu vas me faire couler un bon bain afin que je puisse me relaxer. Et quand je n'aurai terminé mon bain, devine un peu qui va me peigner et m'habiller. Et sa femme lui répond, les pompes funèbres, connard.
1: Ah mais si, c'est bien.
3: Elle est drôle.
14: Mais oui, c'est très drôle. Ah, oui.
3: Ah. Moi, je ris parce que je la connaissais et je m'étais bien fait rire quand je m'étais dit.
1: Et moi, quand je l'ai lu, j'ai dit, celle-là, je vais pas la raconter, elle est naze.
3: Non, elle est chouette, mais voilà. Mais là, bon.
16: C'est l'intonation, peut-être.
1: Qui dit, je vais la donner à Titi.
3: C'est un type, il rentre chez lui le soir après la tournée des bistrots, et puis sa femme, elle, bien sûr, elle est déjà au lit, mais elle dort pas. Et puis à un moment, elle entend un grand bruit dans l'escalier. Et la femme, elle fait, mais qu'est-ce qui se passe? Et le mari fait, c'est rien, je viens de laisser tomber ma veste. Et la femme, elle dit, mais ça peut pas faire autant de bruit, ça. Il dit, si, c'est parce que j'étais encore dedans. Alors ces deux jeunes, ils s'embrassent et puis la fille, elle fait, oh, je crois que j'ai avalé ton chewing-gum. Et le mec, il fait, non, c'est qu'en fait, je suis un peu enrhumé.
14: Ah. Oh.

0: le Ring Parade des années 80. C'est dans Boule à Facettes pendant cette période estivale, avec des tubes et puis des chansons qui peut-être sont sorties de votre mémoire. Et puis on est là sur Liberté FM pour vous permettre de retrouver peut-être cette chanson que vous avez achetée en vinyle 45 tours ou sur un 33 tours à l'époque. Voici donc pour vous pendant près d'une heure sur Liberté FM ce fameux Ring Parade des années 80. Et il y avait notamment au sommet à l'époque des Ring Parade ou Hit Parade un certain Yves Simon.
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0: Ce qu'il voulait dire le mec par là dans la chanson, là, quand il termine la chanson par il n'y a pas mieux pour donner le grand frisson qu'un mauvais garçon, dans un langage un peu différent de nos jours, il aurait dit, parce que le langage est un peu différent des chansons d'autrefois et celles d'aujourd'hui, mais les situations restent les mêmes. Aujourd'hui, il aurait dit plus clairement, il aurait dit il n'y a pas mieux pour donner le grand frisson qu'un mauvais garçon. Il aurait dit quand t'es une vraie bourgeoise, si tu veux vraiment prendre ton pied, il faut vraiment te faire tirer par un vrai loup-bar, quoi. En gros, non ? Ah si. Ainsi, dans le temps, une expression comme aujourd'hui, par exemple, expression populaire genre hey mec, t'as pas 100 balles ou t'as pas une cigarette, et ben déjà à l'époque, ça marchait bien, c'était pas une cigarette, c'était du gris.
1: Autre succès, on va mettre un peu de tendresse avec Elton John après cette séquence de Renault sur Liberté FM. Je veux de la tendresse.

joli coup pour Jean Schultes. Un 45 tours et un tube, celui de l'été 81. Autre tube cet été-là, avec un Suédois, Tommy Nilsson, premier 45 tours aussi, dont le titre No Way, No How sera composé par un certain David Christie.

un des plus gros tubes à présent de Karen Cheryl. Nous sommes à l'été 81. C'est l'adaptation en français, parfois décalée, de Richie Poveri.

En cette année 1981, je vous emmène au cinéma. Ce sera la sortie du film « Les uns et les autres » de Claude Lelouch. Le film retrace l'histoire de trois générations unies par l'amour de la musique et de la danse de l'entre-deux-guerres aux années 80 dans quatre pays, la France, l'Allemagne, la Russie et les États-Unis. Les quatre histoires se rejoignent dans la scène finale pour un concert à Paris. La famille russe, dont l'histoire commence en 1936 à Moscou, avec Tatiana danse le boléro de Ravel devant un jury qui désigne la première danseuse du Bolchoï. Ensuite, il y a la famille française, une violoniste aux Folies Bergères, interprétée par Nicole Garcia, qui tombe amoureuse du nouveau pianiste de son orchestre, Robert Hossein. La famille allemande à Berlin, avant la guerre, joue la sonate au clair de lune devant le Führer. Et puis la famille américaine, Jack Klein, James Caan, dirige un orchestre de jazz. Il est marié à une Française, Géraldine Chaplin, avec qui il a deux enfants. Le film présente notamment comme particularité d'avoir les mêmes acteurs pour représenter différentes générations. Par exemple, Rita Pulvord interprète à la fois la mère de Sergueï et sa fille plus tard dans l'histoire. Quant à Sergueï, il est joué par Georges Dom, qui joue également son père, Boris. Idem pour Robert Hossein, qui interprète le père et son fils, où Evelyn Wix joue également sa fille. De ce film sortira cette musique, le boléro de Ravel, qui entrera directement dans le hit parade de cette année 81. Francis Lai, Michel Legrand, Christiane Legrand ou encore Jean-Pierre Savelli.

Boléro de Ravel et la bande originale du film Les uns contre les autres de Claude Lelouch. À l'automne 1981, Julio Iglesias va lui rentrer dans le hit parade. Il avait déjà fait quelques incursions auparavant. Fidèle.

Un groupe à présent de la New Wave, formé en 1978, originaire de Grande-Bretagne. Ils vont cartonner en cet automne 1981 avec Souvenir, le groupe Orchestral Manoeuvre in the Dark.

restons dans la New Wave britannique, parce que au même moment, il y a cette tendance musicale qui débarque dans les hit parades français. Et Buggles est en tête, oui. On les avait eus avec Video Kills the Radio Star, et là on les découvre avec I Am Buggles.

Et il est temps de terminer encore avec un groupe, après Buggles. Là, c'est un groupe canadien qui va nous permettre de terminer cette session musicale, originaire de Montréal, au Québec. Ils sont les précurseurs de la dance qui va se développer au début de cette décennie 80. Voici pour vous, Lime, souvenez-vous, Your Love. Merci de m'avoir accompagné dans ce rendez-vous musical. Salut les petits loups!

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1: Bonjour à tous, c'est Gianni, on se retrouve pour vos idées de sorties. Chaque mardi du mois d'août, les festines de 18h30 à 23h30, c'est à Le Pizou, c'est un marché gourmand musical avec pour chaque soirée DJ artiste pour animer vos soirées. Jeudi 21 août, premier jour de la fête de la Saint-Roch à Saint-Vincent de Conzac, avec au programme à 20h45 un loto animé par Lionel à la salle des fêtes, avec de nombreux lots à gagner, avec bien sûr buvette et restauration sur place. 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Renseignements au 06 13 28 44 33. Vendredi 21 août, deuxième jour de la fête de la Saint-Roch à Saint-Vincent de Conezac, avec au programme à 21h un concours de belote à la salle des fêtes. C'est 10€ par participant avec un lot pour chaque participant, avec bien sûr buvette, et les manèges ouvriront dès le vendredi soir. 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C'est 10€ par personne, le carton à volonté, avec de nombreux lots à gagner et bien sûr restauration sur place. Dimanche 23 août, fête du cheval à la plaine des sports de la Tour à Saint-Méard-de-Drône, avec à 10h animations diverses, à 14h30 grand spectacle équestre, avec bien sûr restauration et buvette sur place. Renseignements 06 81 32 68 01. Dimanche 23 août, dernier jour de la fête de la Saint-Roch à Saint-Vincent de Conezac, avec brocante et buvette et manège gratuit. La fête de la Saint-Roch est organisée par l'association Avenir Saint-Vincent de Conezac. 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Vendredi 28 août, méga loto à Ménesplé à la salle des fêtes à 20h45. 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Réservation au 06 07 35 20 70. 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Pour tout renseignement sur la fête, c'est au 06 49 28 71 32. Et voilà, c'était vos idées de sortie. Pour retrouver toutes ces informations, c'est sur le site internet de Liberté FM. Et moi, je vous souhaite de passer une agréable journée.

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0: Bonjour, une petite sélection télé pour votre soirée du mardi 18 août sur TF1, The Marvels, film avec Brie Larson. Lorsque Carol Danvers, alias Captain Marvel, se retrouve dans un étrange vortex, ses pouvoirs se mêlent à ceux de deux autres super-héroïnes. Ce trio improbable va devoir travailler ensemble. Sur France 5, La Grande Évasion, film avec Steve McQueen. Sur France 3, OPJ, série. Sur France 2, Rendez-vous en Terre Inconnue, présenté par Raphaël de Casabianca. Au large des côtes de Guinée-Bissau, vivent les Bijagos, un peuple de pirates défenseurs de leur terre et de leur indépendance. Le chanteur Slimane part à l'aveugle dans cette nature luxuriante. Sur M6, Zone Interdite, magazine présenté par Ophélie Meunier, sur le thème surtourisme, pollution, menace sur les perles de la Méditerranée. Avec des plages de rêve et des paysages de cartes postales, les pays de la Méditerranée accueillent chaque année plus de 300 millions de touristes. Sur Arte, Les Espions de Poutine, documentaire. Et puis sur TMC, 90 minutes, enquête, magazine. Très belle soirée télé à tous.
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2: Bonjour à tous, c'est Gianni, on se retrouve pour vos idées de sorties. Chaque mardi du mois d'août, les festines de 18h30 à 23h30, c'est à Le Pizou, c'est un marché gourmand musical avec pour chaque soirée DJ artiste pour animer vos soirées. 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Tous les vendredis du mois d'août, marché festif. La charrette gourmande de 17h à 23h à la place d'Albret à Brantôme en Périgord, avec restauration sur place, producteurs locaux et de nombreuses animations. Renseignements au 06 13 28 44 33. Vendredi 21 août, deuxième jour de la fête de la Saint-Roch à Saint-Vincent de Cognac, avec au programme à 21h un concours de belote à la salle des fêtes. C'est 10€ par participant avec un lot pour chaque participant, avec bien sûr buvette et les manèges ouvriront dès le vendredi soir. Samedi 22 août, troisième jour de la fête de la Saint-Roch à Saint-Vincent de Cognac, avec au programme un marché gourmand à 20h avec DJ suivi d'un feu d'artifice, buvette et manège gratuit sur place. Samedi 22 août à 20h45, méga loto à Mincignac, organisé par l'association Les Amis du Pain et animé par Lionel. C'est 10€ par personne, le carton à volonté, avec de nombreux lots à gagner et bien sûr restauration sur place. Dimanche 23 août, fête du cheval à la plaine des sports de la Tour à Saint-Méard-de-Drône, avec à 10h animation diverse, à 14h30 grand spectacle équestre, avec bien sûr restauration et buvette sur place. Renseignements 06 81 32 68 01. Dimanche 23 août, dernier jour de la fête de la Saint-Roch à Saint-Vincent de Cognac, avec brocante et buvette et manège gratuit. La fête de la Saint-Roch est organisée par l'association Avenir Saint-Vincent de Cognac. Dimanche 23 août à 14h30, méga loto à la salle des fêtes de Mancignac, organisée par l'association Les Amis du Pain et animée par Lionel. C'est 10€ par personne, le carton à volonté, avec de nombreux lots à gagner, avec bien sûr restauration et buvette sur place. Vendredi 28 août, méga loto à Ménesplé à la salle des fêtes à 20h45. C'est organisé par le club de foot de Ménesplé, avec de nombreux lots à gagner. Réservation au 06 07 35 20 70. Samedi 29 août à 20h45, méga loto à Mancignac, organisé par l'association Les Amis du Pain et animé par Lionel. C'est 10€ par personne, le carton à volonté, avec 18 parties et de nombreux lots et cartes cadeaux à gagner, et bien sûr restauration et buvette sur place. 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Le samedi 14h après-midi jeu, 18h randonnée, 19h marché gourmand avec animation par la bande à nous, et le dimanche brocante gratuite le matin à 8h, à 10h concours de pétanque, à midi repas périgourdin et à 22h15 feu d'artifice réalisé par le soir de fête. Pour tout renseignement sur la fête, c'est au 06 49 28 71 32. Et voilà, c'était vos idées de sortie. Pour retrouver toutes ces informations, c'est sur le site internet de Liberté FM. Et moi, je vous souhaite de passer une agréable journée.
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0: Bonjour, une petite sélection télé pour votre soirée du mardi 18 août sur TF1, The Marvels, film avec Brie Larson. Lorsque Carol Danvers, alias Captain Marvel, se retrouve dans un étrange vortex, ses pouvoirs se mêlent à ceux de deux autres super-héroïnes. Ce trio improbable va devoir travailler ensemble. Sur France 5, La Grande Évasion, film avec Steve McQueen. Sur France 3, OPJ, série. Sur France 2, Rendez-vous en Terre Inconnue, présenté par Raphaël de Casabianca. Au large des côtes de Guinée-Bissau, vivent les Bijagos, un peuple de pirates défenseurs de leur terre et de leur indépendance. Le chanteur Slimane part à l'aveugle dans cette nature luxuriante. Sur M6, Zone Interdite, magazine présenté par Ophélie Meunier, sur le thème surtourisme, pollution, menace sur les perles de la Méditerranée. Avec des plages de rêve et des paysages de cartes postales, les pays de la Méditerranée accueillent chaque année plus de 300 millions de touristes. Sur Arte, Les Espions de Poutine, documentaire. Et puis sur TMC, 90 minutes, enquête magazine. Très belle soirée télé à tous.
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1: Bonjour à tous, c'est Gianni, on se retrouve pour vos idées de sorties. Chaque mardi du mois d'août, les festines de 18h30 à 23h30, c'est à Le Pizou, c'est un marché gourmand musical avec pour chaque soirée DJ artiste pour animer vos soirées. Jeudi 21 août, premier jour de la fête de la Saint-Roch à Saint-Vincent de Conzac, avec au programme à 20h45 un loto animé par Lionel à la salle des fêtes, avec de nombreux lots à gagner, avec bien sûr buvette et restauration sur place. Tous les vendredis du mois d'août, marché festif La Charrette Gourmande de 17h à 23h à la place d'Albret à Brantôme-en-Périgord, avec restauration sur place, producteurs locaux et de nombreuses animations. Renseignements au 06 13 28 44 33. Vendredi 21 août, deuxième jour de la fête de la Saint-Roch à Saint-Vincent de Conezac, avec au programme à 21h un concours de belote à la salle des fêtes. C'est 10€ par participant avec un lot pour chaque participant, avec bien sûr buvette et les manèges ouvriront dès le vendredi soir. Samedi 22 août, troisième jour de la fête de la Saint-Roch à Saint-Vincent de Conezac, avec au programme un marché gourmand à 20h avec DJ suivi d'un feu d'artifice, buvette et manège gratuit sur place. Samedi 22 août à 20h45, méga loto à Mincignac organisé par l'association Les Amis du Pain et animé par Lionel. C'est 10€ par personne, le carton à volonté, avec de nombreux lots à gagner et bien sûr restauration sur place. Dimanche 23 août, fête du cheval à la plaine des sports de la Tour à Saint-Méard-de-Drône, avec à 10h animation diverse, à 14h30 grand spectacle équestre avec bien sûr restauration et buvette sur place. Renseignements 06 81 32 68 01. Dimanche 23 août, dernier jour de la fête de la Saint-Roch à Saint-Vincent de Conezac, avec brocante et buvette et manège gratuit. La fête de la Saint-Roch est organisée par l'association Avenir Saint-Vincent de Conezac. 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C'est 10€ par personne, le carton à volonté, avec de nombreux lots à gagner, avec bien sûr restauration et buvette sur place. Vendredi 28 août, méga loto à Ménesplé à la salle des fêtes à 20h45. C'est organisé par le club de foot de Ménesplé avec de nombreux lots à gagner. Réservation au 06 07 35 20 70. Samedi 29 août à 20h45, méga loto à Mancignac, organisé par l'association Les Amis du Pain et animé par Lionel. C'est 10€ par personne, le carton à volonté, avec 18 parties, de nombreux lots et cartes cadeaux à gagner, et bien sûr restauration et buvette sur place. Du jeudi 27 août au dimanche 30 août, 12 IAC en fête, avec au programme le jeudi à 19h soirée brasero réalisée par la 12e heure, le vendredi course cycliste à 17h, à 19h roupal moule frite à réserver sur le QR code sur l'affiche et un concert animé par Grimard Olivier. Le samedi 14h après-midi jeu, 18h randonnée, 19h marché gourmand avec animation par la bande à nous, et le dimanche brocante gratuite le matin à 8h, à 10h concours de pétanque, à midi repas périgourdin et à 22h15 feu d'artifice réalisé par le soir de fête. Pour tout renseignement sur la fête, c'est au 06 49 28 71 32. Et voilà, c'était vos idées de sortie. Pour retrouver toutes ces informations, c'est sur le site internet de Liberté FM. Et moi, je vous souhaite de passer une agréable journée.
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2: Bienvenue dans cette édition du soir sur Liberté FM. Dans l'actualité, une échappée ferroviaire. L'Office de tourisme intercommunal du Grand Périgueux a mis en place des visites d'un genre particulier. Au départ de Périgueux, un guide conférencier revient sur l'histoire de la préhistoire à bord d'un train en direction des Aizis. Marilyn Ridouane, responsable d'édition du Petit Futé, nous propose une découverte à la Petite Clavelie à Ribérac. Enfin, la météo, un temps ensoleillé et chaud demain. Bonsoir, difficile à imaginer, mais la préhistoire et le chemin de fer sont intimement liés dans la vallée de la Vézère. Pour comprendre le phénomène, il faut remonter plus d'un siècle en arrière, en 1863 précisément. Édouard Larté est alors un paléontologue gersois exilé à Paris. En passant devant la boutique d'un antiquaire, il repère un bloc de roche recouvert de calcite dans lequel sont pris au piège des os de rennes et des éclats de silex. En ce 19e siècle finissant, la mode est au cabinet de curiosité dans lesquels on collectionne les objets anciens. Curieux, Larté décide d'aller sur place, vérifier de plus près. La place en question est le petit village des Aizis en Périgord noir. Heureusement pour Larté et les Aizis, le train a fait son apparition dans la vallée à peine quelques mois plus tôt. Et encore, le tracé initial entre Agen et Périgueux devrait, après le bugue, passer de l'autre côté de la vallée. Mais une usine de kaolin, ainsi que le poids politique du marquis de campagne, ont fait dévier la voie direction les Aizis. C'est donc après un long voyage en train depuis Paris que le paléontologue a pu venir se rendre sur place et ce qu'il y a découvert va marquer la naissance officielle de la préhistoire. À cette époque, les gisements sont connus mais on n'en fait pas grand cas. Ils existent comme les orages d'été ou les crues de la rivière. Et petit à petit, Larté va mettre au jour une multitude d'objets qui vont remettre en cause les croyances sur l'évolution humaine. C'est le cas par exemple cette année-là du bison de la Madeleine gravé sur un morceau d'ivoire de mammouth. On a eu là la preuve que les deux espèces Sapiens et Mammouth laineux ont vécu au même moment. Cette histoire, et bien d'autres, c'est ce que propose de raconter l'Office de tourisme intercommunal du Grand Périgueux. Au départ de la gare de Périgueux, on embarque dans un TER direction les Aizis, accompagné d'un guide conférencier. Durant l'heure que dure le trajet, on apprend l'histoire du chemin de fer en Dordogne, mais aussi celle de ce petit village devenu au fil des découvertes la capitale mondiale de la préhistoire. Une vingtaine de sites classés par l'UNESCO se concentrent dans un rayon de quelques kilomètres. Une fois sur site, direction le Musée national de préhistoire, le pôle d'interprétation de la préhistoire, la grotte de Font de Gomme et celle des Combarelles. Au choix encore pour les plus sportifs de s'attaquer à une randonnée dans le vallon de Gorge d'Enfer ou de descendre la Vézère en canoë jusqu'au Bugue par exemple. Il est possible de rester la journée ou la demi-journée sur place en fonction de la formule choisie et comme on est en Périgord, un petit cadeau gourmand de bienvenue est remis à chaque participant. Pour en savoir plus, renseignements et réservations sur Tourisme Grand Périgueux.
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2: Et l'on retrouve Marilyn Ridouane. Bonjour Marilyn.
3: Bonjour Pascal.
2: Responsable d'édition du Petit Futé Dordogne et Charente.
3: Exactement.
2: Et une nouvelle destination à nous proposer.
3: Oui, alors on part pas très loin, on reste sur Ribérac, mais je voulais vous proposer une adresse où on prend le temps de se ressourcer, le temps d'un week-end ou de vacances, même à deux pas de chez soi, hein. Des fois ça fait du bien de partir juste à côté de chez soi. Alors là, c'est direction la Petite Clavelie, donc à Ribérac. C'est vraiment un cadre verdoyant, très paisible, Noble. C'est une élégante demeure du XVIIe siècle qui séduit par son charme intemporel et son accueil plutôt chaleureux. Les chambres sont décorées avec soin, ça allie confort, caractère, et tandis que les deux gîtes, alors on a un gîte qui s'appelle les Abeilles et l'autre gîte les Libellules, qui offre tout le confort moderne. Beaucoup de choses ont été refaites hein, puisque nous avons de nouveaux propriétaires depuis quelques temps maintenant qui ont investi les lieux, une famille plutôt très sympa. À l'extérieur, on a une terrasse qui est très ensoleillée, pelouse, verger, jardin d'herbes anciennes qui invite en fait à ralentir le rythme hein, tout simplement. Et puis bah, j'ai envie de dire, là c'est la bonne période hein, pour ralentir le rythme. Oui, Pascal.
4: Absolument.
3: C'est vraiment une petite parenthèse de sérénité, idéale pour se reconnecter à la nature et profiter pleinement de la douceur du Périgord. Et puis en plus, comme je vous disais, ils ont un verger. Et avec ce verger, ils font de très bonnes confitures aussi.
4: Pas négligeable.
3: Voilà, exactement, hein, pour les petits déjeuners. Oui. Et puis, une belle salle aussi de réception. Voilà, si par exemple, eh ben, vous avez un petit événement à faire prochainement, pensez à la petite Clavelie.
4: Très bien. En couple, en famille, c'est possible?
3: En couple, en famille, entre amis, c'est voilà, on peut y aller à deux avec les enfants, puisque c'est aussi il y a aussi voilà des animaux et tout, donc c'est très sympa. On peut y aller avec tout le monde.
4: Parfait. Et on peut retrouver ces conseils dans la version papier ou internet, je suppose,
3: tout
4: du Petit Futé 2026.
3: Exactement.
4: À se procurer
3: en librairie, office de tourisme, maison de la presse et sur lafnac.com aussi.
4: Merci pour ces quelques conseils.
3: Merci.
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2: Du soleil et un temps agréable demain, jusqu'à 30 degrés à Lalinde, mais on aura sûrement 29 à Festalin. Ce beau temps va perdurer quelques jours.
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2: Merci d'avoir suivi cette édition. On se retrouve demain pour votre matinale dès 6h30 sur le 96.1. Très belle soirée.

0: Bonjour, une petite sélection télé pour votre soirée du mardi 18 août sur TF1, The Marvels, film avec Brie Larson. Lorsque Carol Danvers, alias Captain Marvel, se retrouve dans un étrange vortex, ses pouvoirs se mêlent à ceux de deux autres super-héroïnes. Ce trio improbable va devoir travailler ensemble. Sur France 5, La Grande Évasion, film avec Steve McQueen. Sur France 3, OPJ, série. Sur France 2, Rendez-vous en Terre Inconnue, présenté par Raphaël de Casabianca. Au large des côtes de Guinée-Bissau, vivent les Bijagos, un peuple de pirates défenseurs de leur terre et de leur indépendance. Le chanteur Slimane part à l'aveugle dans cette nature luxuriante. Sur M6, Zone Interdite, magazine présenté par Ophélie Meunier sur le thème surtourisme, pollution, menace sur les perles de la Méditerranée. Avec des plages de rêve et des paysages de cartes postales, les pays de la Méditerranée accueillent chaque année plus de 300 millions de touristes. Sur Arte, Les Espions de Poutine, documentaire. Et puis sur TMC, 90 minutes, enquête, magazine. Très belle soirée télé à tous.
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Face A, Face B, c'est votre rendez-vous hebdomadaire consacré aux chansons à thème, avec les plus belles pépites de notre discothèque et quelques documents sonores. Bonjour à tous, au micro Michel Gosselin. Notre rendez-vous d'aujourd'hui va vous proposer des versions gospelisées de chansons plus ou moins connues, c'est-à-dire des chansons traditionnelles ou plus récentes qui ont connu une version gospel. On va commencer tout de suite par un traditionnel de la chanson américaine qui a été chanté entre autres par Pete Seeger, importé en France sous l'appellation Michael et de retour, chanté par Graham Allwright et Rick Azaray notamment. Ça, c'est une version beaucoup plus récente de 1996 par le groupe Bébé Sky.

Michael, ou Michael, on pourrait dire, avec la prononciation appropriée, c'était le groupe Baby Sky sur un unique album sorti en 1996, intitulé Orbis Urbis, la seule production à ma connaissance de ce septuor a cappella. Nous parlons de versions gospelisées de chansons plus ou moins connues aujourd'hui dans Face à Face B, et voici les Edwin Hawkins Singers, fort connus en 1969 pour la sortie de leur 45 tours Oh Happy Day, dont vous vous souvenez sûrement. Les Edwin Hawkins Singers ont sorti d'autres albums, dont celui-ci, Peace is Blowing in the Wind, avec cette version reprise d'un succès de Bob Dylan que vous allez tout de suite reconnaître.

0: succès de Bob Dylan du début des 60s, reprise en français par Richard Anthony, Écoute dans le vent, peut-être que ça vous dit quelque chose. Ça, c'était la version des Edwin Hawkins Singers, une chorale de gospel originaire de Californie du Nord et qui a connu le succès en 1969 avec le fameux Oh Happy Day, plus d'un million de copies vendues dans le monde. Et en 1972, entre autres éléments discographiques des Edwin Hawkins Singers, on trouve cet album de chansons de Noël, en fait, avec cette version de Blowing in the Wind.
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0: Le gospel est à l'honneur, en version gospelisée de chansons connues ou moins connues aujourd'hui dans Face A, face B. Et voici un personnage dont la voix est faite, à mon avis, a toujours été faite pour chanter, notamment du gospel. C'est celle de Nicole Grisoni, dite Nicoletta, née le 11 avril 1944 et qui a connu le succès en 1967 avec La musique et Il est mort le soleil. Elle a poursuivi une carrière artistique toujours soutenue et le 23 octobre 1996, j'ai eu le bonheur de rencontrer Nicoletta et de l'interviewer à propos d'un disque qui sortait à l'époque, Nicoletta et les Gospel Voices. Et à chaud, comme ça, sur l'instant, l'enthousiasme était grand.
2: Au départ, on a commencé menu, sans trop de publicité, et puis petit à petit, ça marche. Vraiment, c'est complet partout et on est fiers et on est très heureux et merveilleusement surpris, oui. Étonnés comme des enfants. On est vraiment très très contents.
3: Savoir garder une âme d'enfant, ça c'est important aussi.
2: Bien sûr que c'est important. Ça, avoir c'est la sûr. Joie comme un gamin en soi, c'est ce qu'il y a de plus beau. C'est un des plus beaux trésors qu'on puisse conserver dans sa vie. Moi j'aime bien avoir un côté petite fille de temps en temps. Et pourtant je suis rude et pourtant la vie m'a appris à être forte, donc je peux paraître un peu rugueuse de temps en temps, mais j'aime bien prendre les choses telles qu'elles arrivent, et puis j'aime bien dire merci, puis j'aime bien digérer ce qui arrive, j'aime bien être contente. Je trouve que c'est important de montrer sa joie et de montrer qu'on peut être toujours émerveillé par les choses.
3: Ça tombe bien, parce que le gospel, en général, c'est un répertoire qui permet de mettre la joie en avant.
2: Tout à fait, c'est un répertoire de jubilation, et il y a beaucoup Gloria, il y a Alléluia, il y a Thanks God,
3: oui.
2: Merci mon Dieu, c'est super.
3: Oui, c'est vrai.
2: C'est très positif.

Nicoletta avec quelques souvenirs d'octobre 96 à propos de la sortie de son album Gospel Voices où elle reprenait cette chanson de Jacques Brel qui a été le premier succès du Grand Jacques en 1957, Quand on n'a que l'amour, une chanson caractérisée par le crescendo brelien, c'est-à-dire une montée en intensité dramatique jusqu'à la conclusion de la chanson. Et cette belle reprise de Nicoletta date donc de l'année 96. Nous parlons gospel en chanson aujourd'hui et voici quelque chose qui n'a pas l'esprit tout à fait gospel. Il s'agit de l'album Beggar's Banquet des Rolling Stones, un album qui a été enregistré à partir de mars 1968 au célèbre Olympic Studios de Londres. La pochette dépliante en forme de carton d'invitation est très sobre, mais lorsqu'on l'ouvre, on découvre une photo d'orgie à la romaine avec les membres du groupe les Rolling Stones. À la fin de l'album, on trouve cette chanson gospel, Salt of the Earth, inspirée d'un passage biblique.

0: Les Rolling Stones avec Salt of the Earth, le sel de la terre, une chanson qui dit « Quand je contemple cette foule anonyme, une masse tourbillonnante de gris, de noir et de blanc, il ne me semble pas réel, en fait ils ont l'air si étranges ». Une chanson qui évoque les humbles et les sans-gras de travailleurs de la terre sur l'album Beggar's Banquet, donc important passage dans la discographie des Rolling Stones.
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0: Toujours à propos de gospel et de versions gospelisées, voici Buddy Holly en 1958 qui reprend cette chanson de Bobby Darin pour en faire une version gospelisée accompagnée par les chanteurs d'Anita Kerr, les Anita Kerr Singers, le titre Early in the Morning.
2: Ouais.

Buddy Holly avec la reprise de cette chanson de Bobby Darin, You're Gonna Miss Me Early in the Morning. Tu regretteras mon absence lorsque je serai parti. C'est une chanson de séparation et de vengeance amoureuse en quelque sorte, enregistrée par Buddy Holly au cours de l'année 1958, quelques mois avant sa tragique disparition. Nous parlons toujours gospel en chanson et voici une reprise tout à fait intéressante d'un titre de Buffalo Springfield sorti en 1967, For What It Worth. Les Staple Singers en ont fait une adaptation tout à fait intéressante l'année suivante, en 68.

For What It's Worth, un titre signé Stephen Stills pour son groupe de l'époque, les Buffalo Springfield, est repris par les Staple Singers, une formation familiale fondée par Roebuck D. Pops Staple, né en 1914, disparu en 2000, et ses enfants, Clothy, Purvis, Yvonne et Marvis. Ils ont connu le succès principalement de la fin des années 60 au milieu des années 90. Face à Face B, ça va se terminer pour aujourd'hui. Nous avons gospelisé quelques chansons ensemble et voici une version tout à fait étonnante de Mirza de Nino Ferrer qu'il a repris lui-même avec les Chérubins de Sarcelles en 1993 sur son nouvel album du moment, Ma vie chez les automobiles. Ça s'intitule Nino Ferrer et compagnie. C'est une reprise de Mirza, une chanson qui avait été rendue célèbre par lui-même dans les années 60 et qu'il avait fini par détester à la fin de sa vie. C'était peut-être une façon de conjurer un petit peu le passé. Michel Gosselin était au micro. On se retrouve la semaine prochaine pour une autre demi-heure de chansons à thème. Et d'ici là, portez-vous bien. Bye bye. Salut.

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5: Détendez-vous en suivant le Kikadelte Reggae Show avec le Complexe, votre espace de loisirs indoor à Brive. Dans la radio, dans le PC ou à fond dans les enceintes, c'est le Kikadelte Reggae Show jusqu'à 23h. Bonsoir à toutes, bonsoir à tous, quel plaisir de vous retrouver pour une nouvelle soirée avec le Kikadelte Reggae Show. J'espère que tout va bien pour vous, que vous soyez tranquillement installés à la maison, encore sur la route, au travail, coucou les saisonniers, ou peut-être même en vacances, coucou les touristes. Je suis Jérémy, ou Tarus pour les intimes, et on passe tout ce mois d'août ensemble. On en profite également pour revisiter les plus beaux moments de cette saison, entre autres, avec toujours ce qui constitue le cœur de cette émission, du reggae, du dancehall, du dub, du rap, et même du live ce soir. Pendant 2 heures, on va oublier un peu le quotidien, on va se laisser porter par la musique et surtout on va partager ensemble cette passion qui nous rassemble chaque semaine 2 heures durant. Merci d'être là, merci de votre fidélité, que vous soyez là depuis 8 ans ou depuis à peine 3 semaines. Hein, on accueille tout le monde, il n'y a pas d'attention. Hein. Allez, montez le son, le Kikadelte Reggae Show démarre sur toutes ces chouettes radios que voici. 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
5: Alors non, toujours pas, hein, mais rassurez-vous, Kika sera bientôt de retour pour attaquer la 9e saison de cette émission et on l'embrasse bien fort. Pour ouvrir ce best-of difficile de rêver meilleur compagnon de route, il y a des groupes qui traversent les années sans prendre une ride parce que leurs chansons continuent de parler à tout le monde. Des refrains qu'on chante presque sans s'en rendre compte, des textes qui font réfléchir tout en gardant le sourire, et oui, c'est aussi ça, la magie du reggae. Alors on commence cette soirée en janvier 2025 et on se laisse porter par Sintimilia, mais d'abord, petite présentation si tant est qu'il y ait besoin de le faire.
11: Le label EcoProd qui nous parle du duo Sintimilia. Le duo Mike et Ricky était à Brive-la-Gaillarde ce vendredi soir pour jouer leur spectacle Souvenir de Saltimbanque et c'était génial. Nous avons ri durant ces 2 heures de show qui sont passées à une vitesse folle. Pas le temps de s'ennuyer et surtout, on ressort de cette prestation avec un mal aux abdos et au maxillaire qui fait du bien quelque part. Allez les voir hein, si vous avez l'occasion, ils passeront certainement par chez vous. Toutes les dates de tournée sont sur leur site et leurs réseaux sociaux. Comme Mike en parle dans son interview hein, que vous pouvez retrouver sur ma chaîne YouTube, Mike et Ricky ont sorti 2 albums en 2024. 2 albums, Sourire aux lèvres et Quelques sourires de plus, entièrement financés par vous sur la plateforme Ulule. Alors encore, merci. Ils n'interprètent pas hein, de titres de ces albums dans le spectacle car la configuration de ce show est plus sous forme de spectacle humoristique durant lequel nous découvrons un pan de l'histoire de cette belle équipe que forme ce duo depuis plus de 30 ans. Pour ceux qui les découvriraient ce soir et pour rappel de ce qu'est leur musique, qui ne se souvient pas du titre Tout le bonheur du monde quand même? Eh bien nous, on va s'écouter ce soir 3 titres extraits de ce dernier album Sourire, quelques sourires de plus, et on s'écoute donc le titre Sourire aux lèvres, le très doux Juste un homme et le magnifique Just Love.
12: Nous, on avance sourire aux lèvres.

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1: Bienvenue à vous auditrices et auditeurs qui nous rejoignez dans ce Kikaliente Reggae Show, notamment Christelle, notamment Marjorie qui écoute l'émission depuis quelques semaines maintenant. Et bien sûr tous les fidèles auditeurs hein, depuis moult années maintenant. N'hésitez pas à continuer à nous écrire, hein, vous savez, par cœur maintenant où nous trouver. La suite de ce best-of du Kikaliente Reggae Show, et c'est aussi l'esprit de cette émission, hein, mélanger des artistes que tout le monde connaît avec ceux que l'on découvre, et cette saison nous a offert de très belles surprises. Et l'artiste qui arrive en fait partie. On remonte toujours en janvier, mais de cette année cette fois-ci. Voici G Calm et profitez du voyage.
2: On démarre avec G Calm. Le 9 novembre dernier, le jeune artiste jamaïcain G Calm sort son deuxième album Émotion sous le label Calicious Music et Dubshot Records. Ce projet de 13 titres marque un pont entre le reggae traditionnel et une touche moderne, produit notamment par le légendaire Tony Kelly alias CD et Sean Paul, bien sûr, qu'on ne présente plus, avec des collaborations de Wayne Wonder, Kimani Marley, Nighty Boy et Kalia, pour parler des femmes. L'album s'ouvre avec une reconnaissance internationale. Le premier single a été salué par le Rhythm Mag parmi les meilleurs titres dancehall de 2025, et diffusé surtout sur des radios majeures comme la BBC Extra, plein de radios aux États-Unis, ou encore tout simplement Tuff Gong, qu'on ne présente plus non plus. Emotions, il revisite les rythmes mythiques comme Lancer Rhythm ou le Green Apple Rhythm, tout en intégrant des sonorités actuelles. Parmi les titres phares, on retrouve Real Love, dont le clip inspiré par Michael Jackson met en scène G Calm dans une ambiance romantique et dansante. Weekend avec Kimani Marley, qu'on va s'écouter, rappelle l'énergie des années 90, tandis que Sweet Love, produit par Sean Paul, confirme la complicité artistique entre les deux. Downtown avec Wayne Wonder, il offre une touche de sagesse et d'expérience. Et le très bon Kilimanjaro illustre l'audace lyrique de G Calm, qui s'entoure de figures emblématiques. Comme vous le savez, Emotions est bien plus qu'un album. C'est une fusion générationnelle, un hommage aux racines jamaïcaines, tout en ouvrant la voie à l'avenir du reggae et du dancehall. Et c'est ce qu'on aime, nous, maintenant au 21e siècle, dans notre ère. On aime mélanger les styles et les éléments, et ça donne ça. G Calm exprime sa maturité artistique, son émotion brute, et il promet une tournée et des projets à venir. C'est un artiste à suivre dont on vous parle. Donc, Kikaliente, J-Calm, C-A-L-M. On s'écoute tout de suite le très très bon titre en featuring avec Kimani Marley. On continue avec la famille Marley. Tout de suite après, Calm Nation, très très bon aussi, et Real Love. Mais bon, voilà, il y a 13 titre, donc je vous invite à aller écouter l'album. Il est disponible sur toutes les plateformes, donc faites-vous plaisir. J'espère que ma sélection vous plaira. En attendant, c'est parti. Merci à tous encore pour votre fidélité.

reconnu hein, cette voix G Calm, le Jamaïcain dont tout le monde parle dans Kikaliente. G Calm et cette voix à la Michael Jackson, magnifique.

0: 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Tous les mardis, 21h-23h, le Kikaliente Reggae Show. Les meilleurs moments de ce KRS en vogue à travers les musicalités et les saisons de l'émission. Bon, le reggae, je ne vous l'apprends pas, c'est une grande famille. Et dans cette famille, il y a des noms qui sont devenus incontournables. Même pour un néophyte, il est impossible de passer à côté de celui qui arrive maintenant. Depuis des décennies, il fait danser, chanter et surtout il fait réfléchir plusieurs générations de fans aux quatre coins du monde. Il a sorti son 20e album en avril 2025. Voici, mesdames et messieurs, le grand Alpha Blondy dans le Kikaliente Reggae Show.
1: Et c'est avec Baco Music maintenant qui nous parle du nouvel album de Alpha Blondy. Il vient de sortir le 11 avril. Il s'appelle Rise. Le King, l'icône du reggae africain, la voix mondiale de la résistance, revient avec son 20e album Rise, véritable manifeste musical pour l'éveil des consciences, la justice et l'amour universel. Entre reggae roots, sonorité moderne et collaboration prestigieuse, Alpha Blondy signe une œuvre puissante, engagée et profondément inspirante. L'ambiance est posée, hein. Dès le premier titre, les cris du silence, ou même sans entendre le King chanter, on perçoit déjà son identité musicale. La majorité des titres sort du format radio edit, comme on pourrait le dire, hein, car ils font quasi tous plus de 5 minutes, voire même 6, pour notre plus grand bonheur. Le titre N'importe quoi, reprise de Florent Pagny, hein, sort cependant du lot, car adapté à la sauce alpha, sans extension. L'opus enchaîne des pépites de la collaboration inédite avec Kofi Olomide, génie de la rumba sur Je ne suis pas fâché, qui prône le pardon et la tolérance et qui mérite d'être écouté jusqu'au bout, et c'est ce qu'on va faire. On y retrouve l'hymne fédérateur Ayoka avec Roselyne Layo, Didi B, Sound, Soum Bill et Didier Drogba, bien sûr, qui signifie bonjour en langue bété et avait pour but d'enjailler les visiteurs de tout le continent africain pendant la Cannes 2024, ou encore Cold Fire feat Capleton, dans lequel on sent une énergie explosive et dont le clip a été tourné entre l'Afrique et la Jamaïque. Chaque morceau de cet album porte un message d'espoir, de transmission ou de révolte, hein, qu'il soit chanté en français, en Dioula, en Baoulé ou en anglais. Cet album est universel. On apprécie la voix de son fils, le prince bleu, qui ouvre le titre Révolte-toi. Avec Rise, Alpha Blondy propose 11 morceaux qui célèbrent l'Afrique, la résilience et l'amour comme armes de libération et dans lesquels il dénonce, hein, comme il le dit, la kleptocratie, cette corruption qu'il faudrait éradiquer par la révolution. Un album essentiel à écouter en boucle. Les fans d'Alpha seront comblés. Rise est disponible sur toutes les plateformes depuis le 11 avril. On s'écoute Le Cri du Silence, magnifique hommage à sa maman, Je ne sais rien et la pépite, Je ne suis pas fâchée, feat Kofi Olomide. C'est maintenant dans Kikaliente, Alpha Blondy.

festival, la main en l'air, chantonner la la la la tout son cœur sur ce titre. Hâte de le voir, Alpha Blondie en festival bientôt. Si tu nous entends, Alpha, prépare-toi.

0: 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Et maintenant, dans le Kikaliente Reggae Show, on termine l'heure sur un tout autre rythme.
1: Voici la spéciale rap.
0: Et oui, comme chaque semaine, on termine cette première heure d'émission en changeant un peu d'univers avec notre quart d'heure rap. Et petit clin d'œil à celles et ceux qui nous suivent depuis longtemps, si la présentation qui va suivre vous semble un peu différente de d'habitude, eh bien sachez que c'est parfaitement normal. Je recontextualise, nous étions le 18 novembre 2025 et, exceptionnellement, ce n'était pas Kika qui faisait la présentation de l'Erika Dad qu'on va écouter dans quelques instants. Je ne saurais pas trop vous dire pourquoi.

0: Ouais, mais la voix de cette personne ressemble étrangement à la mienne. On est bizarre. Bon, je vous laisse écouter.
1: Avec Lyrical Dad et on braque les projecteurs sur lui. Artiste, auteur, beatmaker qui est un interprète indépendant. Lyrical Dad est originaire de Metz-le-Comte, qui n'est pas du tout en Moselle, hein, parce que Metz est en Moselle. Hein. Là, c'est en Bourgogne-Franche-Comté. Pas tout à fait le même coin. Et c'est un artiste dont les textes résonnent comme des manifestes avec des titres comme « Croire en soi »,« Je ne passerai pas outre » ou encore « La misère du monde » qu'on va écouter dans quelques secondes. Il pose des mots à la fois crus mais poétiques sur des rythmes qui marquent. Alors, « Croire en soi », c'est une ode à la résilience, on en parlait tout à l'heure. Un rappel que, si besoin était de le rappeler, que la confiance en soi est une arme face aux épreuves. Et « Je ne passerai pas outre », c'est une promesse de ne jamais baisser les bras, de rester debout malgré tous les obstacles que l'on peut avoir dans la vie. Et Dieu sait qu'on en a tous à un moment ou à un autre dans notre vie. Hein. Je ne spoil pas grand-chose là-dedans. Et la misère du monde, c'est un constat sans phare, mais aussi un appel à l'action, à ne pas fermer les yeux sur ce qui nous entoure. Lyrical Dad, c'est cette voix qui mélange engagement et émotion entre rap conscient et mélodie percutante. Un artiste à suivre de près, de très près, car ses mots comme ses sons ne laissent personne indifférent. On va écouter donc ces trois titres dans quelques secondes. Croire en soi suivra Je ne passerai pas outre et La misère du monde, sorti au mois d'octobre.
2: Ouais, c'est ça, il est sorti le mois dernier, c'est le petit dernier né et puis on se l'écoute là.

0: s'excuse hein, s'il y a des enfants qui écoutent. C'est normalement l'heure d'être au lit depuis longtemps.
1: Hein.
0: Donc voilà. Et non, quoique c'est mercredi. Mercredi, il n'y a peut-être pas école le mercredi matin.
1: Ah,
0: ouais. Eh ouais, c'est la question à 100 balles, ça. Hein.
1: Alors, si vous êtes parents que vous nous écoutez, dites-nous.
0: Qui a école demain matin? Qui n'a pas école demain matin? La question, lyrique date. Donc, je ne passerai pas outre, hein, vous l'entendez. C'est quand même assez explicite. Tous ces titres-là, vous allez pouvoir les retrouver, hein, bien sûr, sur toutes les plateformes d'écoute. Il a un Bandcamp, il a un Spotify. On le big up, Lyrique Eldad. On va s'écouter un autre titre moins explicite hein, que celui-ci, qui s'appelle La misère du monde. Vous allez pouvoir les paroles
1: le découvrir,
0: voilà. Et puis les paroles sont un peu plus cool, même si voilà, il y a des façons de s'exprimer. Lyrique Eldad, c'est bien se servir de sa voix aussi pour dire ce qu'il a à dire. Je ne passerai pas outre, c'est ce titre-là donc qui fait un peu beaucoup parler de lui.

0: Allez, on salue la Kékette. Non, on salue Christelle qui est là sur le chat.
1: Celui qui veut. Tu vois, on n'est pas sectaire, nous, hein. on aime tout le monde. Hein.
0: Non, mais on salue bien sûr tous ceux qui nous écoutent à La Réunion, tous ceux qui nous écoutent à Madagascar, tous ceux qui nous écoutent en Afrique. Bien sûr, on pense à bien sûr tous ceux qui nous écoutent ici sur le 95.6 et sur les radios partenaires. Hein. Tu les mentionnes assez régulièrement durant l'émission.
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1: Belle soirée à toutes et à tous, les amis. J'étais en train de jeter un œil sur mon chrono. Ça fait déjà une heure que nous sommes ensemble. Et oui, le temps passe vite hein, quand la musique est bonne, comme dirait le grand Jean-Jacques. Toujours bon de citer les grands auteurs. On va faire une petite pause fraîcheur maintenant. Donc, si vous avez envie d'aller chercher quelque chose à boire, de vous dégourdir un peu les jambes, ou simplement de monter encore un peu le volume, vous pouvez y aller. Et de bon cœur, les voisins comprendront. On se retrouve dans 90 secondes pour une deuxième partie d'émission presque entièrement au féminin. Vous avez choisi le Kékelente Reggae Show et vous faites bien. À tout de suite.

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1: 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C'est le Kikaliente Reggae Show. On continue de passer l'été tous ensemble sur Brenige FM et toutes les autres radios pour ce Kikaliente Reggae Show dans lequel on a vécu beaucoup de beaux moments, des découvertes, des rencontres, des coups de cœur, mais malheureusement aussi quelques nouvelles qui nous ont tous touchés. Parmi l'une des plus marquantes, il y a la disparition de Jimmy Cliff. C'était le 24 novembre 2025 que l'on a appris cette nouvelle. Une immense voix du reggae, un artiste qui a ouvert la voie à des générations entières et dont les chansons continuent aujourd'hui encore de faire voyager le monde entier car son héritage musical, lui, est bel et bien éternel. Le classique de cette semaine parmi les innombrables tubes de Jimmy Cliff, il y a aussi celui-ci, ce duo entre lui et Bernard Lavilliers, on est en 95, voici Melody Tempo Harmony.

0: préviens vite tous tes voisins. Ce soir, la radio va faire un peu de bruit. 21h, 23h, le mardi soir, vous écoutez le Kikaliente Reggae Show. Et à la bonne vôtre, messieurs, dames, voilà, je reviens d'une petite pause hydratation, car s'hydrater, c'est important, hein, ne le dira jamais assez. D'autant qu'en ce moment, il fait encore bien, bien chaud un peu partout. Mais bon, ça fait 3-4 mois maintenant, donc c'est pas une si grosse surprise, hein, je ne vous apprends absolument rien. Allez, suite de cette émission, et habituellement, on vous propose à cette heure-ci un quart d'heure consacré à une artiste féminine. Sauf que cette semaine, c'est un best-of, donc on va se permettre de casser un petit peu les habitudes. Rassurez-vous, c'est juste pour ce soir. Ce ne sera donc pas un, mais 3 quarts d'heure qui leur seront consacrés. Tout à l'heure, il y aura du live avec la Poland Pro qui est venue nous rendre visite dans les studios au mois de novembre 2025. Mais pour démarrer les réjouissances, on accueille Inès Pardo.
1: Et tandis que je continue de faire la clown avec vous dans la caméra, eh bien, on enchaîne sur cette deuxième heure de Kikaliente avec la femme, puisque, comme vous le savez maintenant, depuis 8 ans, je mets un point essentiel. Je pense que c'est hyper important de parler des femmes dans le milieu du reggae, et notamment dans Kikaliente, parce que, comme je le dis, hein, généralement chaque mardi, elles sont rares. Et on parle de nouveau de Roberto Sanchez et du Lone Ark Studio, bien sûr. Cette évidence musique qui nous en parle, et on salue les petits, les moyens et les grands suisses, et on parle surtout de Inès Pardo. Inès Pardo et Roberto Sanchez qui unissent leur immense talent pour livrer un chef-d'œuvre de roots reggae avec l'album My Time. Cette collaboration puissante met en lumière le meilleur de la scène roots reggae espagnole, révélant non seulement le talent du producteur impeccable de Roberto Sanchez, mais aussi la voix unique et sincère d'Inès Pardo. Dès les premières notes, hein, My Time rayonne de chaleur, de profondeur et d'authenticité. La voix d'Inès plane avec aisance sur les rythmes puissants et organiques, offrant une combinaison rare, vraiment, de grâce, de force et d'âme. Son interprétation, à la fois tendre et puissante, porte des textes engagés qui évoquent l'émancipation, l'identité, l'amour et la force intérieure. Dans un genre musical et une industrie souvent dominée par des voix masculines, sa présence est non seulement la bienvenue, mais essentielle. Elle apporte une précieuse énergie féminine qui sublime chaque morceau et enrichit la palette émotionnelle de l'album. Roberto Sanchez, quant à lui, maître incontesté des platines, impose des bases solides avec des lignes de basse profondes, une batterie percutante, des arrangements instrumentaux riches et une production analogique impeccable. Son expérience et sa profonde connaissance de la culture reggae roots transparaissent dans chaque mix, chaque écho, chaque transition. Et ensemble, les deux artistes atteignent un équilibre parfait entre message, mélodie et musicalité. Le titre de l'album My Time évoque non seulement un parcours personnel, mais aussi une reconnaissance plus large du rôle des femmes dans le mouvement Roots en tant que créatrices, leaders et porteuses du message. On salue toutes les femmes, bien sûr, qui sont dans le reggae. Alpha et Omega, l'union des énergies masculines et féminines, engendre la plénitude véritable. Cet album incarne magnifiquement cette harmonie. On s'écoute de suite Music, Natural Revolution et Open Your Eyes. Et elle parle vraiment de la valeur de l'être humain. Si vous parlez anglais, si vous connaissez un peu l'anglais, vous allez pouvoir comprendre et traverser comme ça les paroles et sentir ce qu'elle dégage, ce qu'elle veut nous dire et surtout ce qui émane de sa profondeur. Je vous laisse apprécier. On se retrouve juste après ça pour parler de The Struggle chez Skunk & Prod.

0: Et oui, nous le savons tous, nous sommes tous locataires. 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
0: Et tandis que l'année 2025 était porteuse du mot paradoxe, l'année 2026 sera porteuse du mot résilience. On s'écoute maintenant Open Your Eyes, ouvrez vos yeux.

0: l'harmonie globale de tout ce qui se passe sur la planète, eh bien, elle continue de dépérir petit à petit, mais elle nous survivra, quoi qu'il en coûte. L'heure de réaliser. Merci à Inès Pardo et Roberto Sanchez pour cet album My Time, disponible sur toutes les plateformes.
1: 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Vous écoutez Kikaliente jusqu'à 23h. Vous avez choisi Kikaliente même en ce mois d'août et le choix est très bon. Merci d'être parmi nous ce soir. Et on arrive à l'un des moments qu'on préfère dans cette émission, ce sont les rencontres. Quand Kika reçoit des artistes, qu'elle prend le temps de discuter avec eux, découvrir leur univers et surtout les entendre jouer en live, ça a toujours une saveur particulière. Cette semaine, on replonge dans un très beau souvenir avec la Poland Pro qui était venue partager le studio avec nous. C'était en novembre 2025. Et si vous avez envie de revoir l'interview et le live dans son intégralité, rendez-vous sur le site kikaaddict.fr, après l'émission évidemment, kika2addict.fr. Et on commence cette session live avec le titre Chiquitita. Du reggae chaud bouillant en live le mardi soir.

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1: Chiquitita, premier des quatre titres que la Pologne Pro est venue chanter live dans nos studios. On continue maintenant avec El Pasado, à suivre également Te Quiero Más et Se Jodió la Amistad. 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C'est le Kikali Tereguet Show.

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1: 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Tous les mardis et en direct de 21h à 23h, vous écoutez le Kikaliente Reggae Show. Et vous le savez, depuis la création de cette émission, on voyage entre les styles, les univers et les générations, mais toujours avec ce même objectif de partager de la bonne musique. C'est ce qu'on fait chaque semaine pendant 2 heures, donc il n'y a aucune raison qu'on s'arrête en si bon chemin. Voici Maureen, artiste découverte en octobre dernier dans le Kikaliente Reggae Show.
2: Because Music qui nous parle de Maureen, qui depuis 2019, la queen, hein, Maureen s'impose comme l'icône incontournable du chata, ce genre explosif né en Martinique, hein, avec des tubes viraux, hein, comme Tic ou Money Pull Up. Avec Bless Faya, elle a propulsé cette musique bien au-delà des Caraïbes jusqu'au défilé Mugler aux charts européens. Son premier album là, 14 titres dont 8 featuring Queen, sorti le 24 octobre il y a quelques jours, hein, révèle toutes ses facettes oscillant entre morceaux dansants et introspection, symbole de résilience, hein. Je vous le disais, c'est le mot à la mode pour 2026. Elle y célèbre aussi sa royauté après avoir surmonté dépression et doute pour offrir un manifeste personnel et universel. Une artiste complète qui ne baisse jamais sa couronne. Pour vous la présenter, Maureen, parce qu'après on s'en ira encore, on continuera avec Le Soleil, avec Hendrick Airways, mais pour vous la présenter, eh bien on va s'écouter le titre qui ouvre cet album de 14 titres, Welcome to Chataland feat. Walshy Fire, et puis Cochoni, Malalade, parce que ça c'est rigolo aussi, et puis un petit bonus, un petit titre qui s'appelle Vanité, qui vous parlera certainement, en tout cas ce soir. Donc Kikaliente, on est ensemble jusqu'à 23h et on s'écoute maintenant toutes ces découvertes, tous ces albums qui sont sortis cette semaine. C'est parti, bienvenue à vous tous.

0: 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Vous écoutez le Kikaliente Reggae Show et l'émission se termine dans un bon quart d'heure. Voici le quart d'heure dub dans Kikaliente. Et oui, nous terminons comme chaque semaine en douceur avec le quart d'heure dub. Et les artistes qui arrivent maintenant méritent déjà une mention spéciale rien que pour leur nom. Je vous présente Dub Spencer et Trans Hill. Amateurs de western, vous aurez évidemment savouré le jeu de mots. Ah bah oui, dès qu'il y a des jeux de mots, il y a forcément la musique des grosses têtes pas très loin, hein, forcément. Il fallait oser et franchement, on valide. Bon, maintenant, place à la musique et on a bien rigolé. Montez le volume et profitez de cette dernière partie avant de conclure l'émission. Non, pas cette émission-là. Hein. Ça, c'est bon, c'est déjà fait maintenant.
1: On parle maintenant, pour terminer ce Kikaliente, de Dub Spencer et de Trans Hill. Qu'ils reviennent avec Synchronos sur le label Echo Beach, un album qui repousse les limites, hein, entre les genres. Ce nouveau projet incarne leur vision musicale, un mélange parfait de dub et de trans, à la fois analogique, dansante et ultra moderne. Avec Synchronos, le duo suisse crée une œuvre hors des cases. Bah oui, il y en a qui se disent, ah ouais, bah oui, les Suisses, toujours les Suisses, c'est comme les Jamaïcains, il y en a toujours dans Kikaliente. Bref.

le duo suisse crée une œuvre hors des cases où chaque morceau surprend et transporte l'auditeur dans un kaléidoscope sonore. Imaginez hein, du dub, de la trance, du techno, de la techno, du rock, du jazz, tout y est réinventé, mélangé, assemblé pour former un tout cohérent et complètement explosif. Le résultat, une musique expérimentale, on ne peut pas dire autre chose, multicouche, pleine de surprises, mais surtout toujours prête à enflammer les dance floors. Dub Spencer et Trans Hill prouvent une fois de plus qu'ils sont des pionniers capables de marier l'audace artistique et l'efficacité en club. Un album à écouter sans modération pour ceux qui aiment l'aventure sonore. On s'écoute Uncle Dema, La Fabrica et bien sûr Time Out pour se quitter. Je vous embrasse tous très très fort et rendez-vous mardi prochain. On aura l'interview de l'artiste Christos DC en première partie qui viendra nous parler de son album Sensibility. Et puis on continuera comme les autres mardis sur la découverte des albums et des EP de la semaine. Pour l'heure, bonne fin de soirée à tous et bonne découverte avec ce nouvel album donc de Dub Spencer et Trans Hill Synchronos. Et c'est Jean-Philippe qu'on salue.

Bien sûr que tu peux faire une dédicace. Vas-y, je t'en prie. Les réseaux sont là pour ça. Kikaliente est là pour ça aussi. Et tu veux faire une dédicace pour quelqu'un ou demander une musique spécialement, n'hésite pas à contacter Brinige FM 05 55 920 920.

0: Et on salue bien sûr les frères jumeaux Augustin et son frère, bien sûr, les Dub Silence qui sont à Clermont-Ferrand, qui ne sont pas loin d'ici, à Brive-la-Gaillarde, et qui annoncent un album qui va arriver là incessamment sous peu. J'ai hâte, vraiment, j'ai très très hâte de vous en parler. Nos petits Frenchies hein, qu'on suit depuis presque plus de 10 ans maintenant.
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0: Allez, c'est le petit dernier time out parce que, ben oui, toutes les bonnes choses ont une fin. Donc, c'est le moment de vous saluer tous, de vous embrasser bien, bien fort et de vous souhaiter à tous de bien rentrer si vous sortez du boulot. Faites attention à vous si vous travaillez cette nuit. Et puis, pour les autres, en dehors du 95.6, eh bien, passez une très, très bonne semaine. Nous, on se retrouve sur Brinige et les radios partenaires qui diffusent Kikaliente 21h mardi prochain. Ciao, ciao, ciao.

pour remercier mon acolyte qui me suit, qui m'épaule, qui, comme Raphaëlla avec Angelica, me soutient, et mon homme de l'ombre, je parle de ma voix off, Jérémy aka Tarus, que j'embrasse bien fort, que je salue, et qui sera là la semaine prochaine avec moi en live pour vous

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